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1: 9:41
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3: Il est 4h en temps universel, 6h ici à Paris, 9h45 du matin à Katmandou. Et vous écoutez RFI, un nouveau journal. Bonjour Marion Cazanov.
4: Bonjour Vincent Dublange.
3: La une, Marion, ce déluge de boue et de débris au cœur de l'Himalaya.
4: Au moins 165 morts et des centaines de disparus dans ces crues meurtrières et déclenchées probablement par l'effondrement d'un glacier à la frontière entre le Népal et le territoire chinois du Tibet. Le groupe Meta va payer plus de 18 milliards de dollars et restreindre l'accès à ses réseaux sociaux pour les adolescents aux États-Unis. C'est l'accord passé avec plusieurs procureurs américains pour s'éviter un procès historique et cette décision pourrait bouleverser plus globalement l'usage des réseaux sociaux. La France veut conditionner ses aides publiques au développement et une meilleure collaboration dans la lutte contre l'immigration clandestine. 7 pays sont concernés, les pays d'origine ou de transit des migrants qui arrivent sur l'archipel de Mayotte. Et puis en football, Lyon ne verra pas la Ligue des Champions. L'OL échoue en qualification face au club turc de Fenerbahçe. Le bilan continue de s'alourdir après cette crue meurtrière entre le Népal et le Tibet dans le sud de la Chine. Au moins 165 morts et des centaines de disparus de part et d'autre de la frontière au cœur de l'Himalaya, une région très touristique. Une catastrophe soudaine qui a tout emporté en une poignée de secondes. Et le point de départ, Mélissa Barra, ce serait l'effondrement d'un glacier.
5: Une avalanche d'eau et de glace transformée en murs de boue et de débris qui a balayé des villages entiers à vitesse éclair. Des images satellites montre qu'un morceau de glacier s'est détaché pour s'écraser dans la vallée. La rivière de Botekoshi traverse la frontière avec le Népal. Les crues ont emporté le poste frontière de Girong, avalant habitations, ponts, routes et barrages sur des dizaines de kilomètres. 50 000 personnes vivent dans le Rasuwa, la région népalaise la plus touchée. Dawatamang y tient une auberge qui surplombe la rivière.
6: Ma famille est sauve, mais ma femme a perdu sa tante et sa cousine. Certains de mes cousins ont perdu leur maison. Il faudra prendre en charge les vivants, leur donner des vivres. De nombreuses personnes ont fui vers les hauteurs et se trouvent désormais à la rue. Il faut aussi leur porter assistance. Ils sont très pauvres et les hélicoptères du gouvernement n'évacuent pour l'instant que les blessés.
5: Les images de ce qui reste de son village témoignent de la violence de l'avalanche de roches. Au bord de la rivière, seuls 3 bâtiments subsistent. Dawatamang hébergera des sinistrés dans son auberge. C'était la saison basse, explique-t-il. Le bilan aurait pu être bien plus élevé.
4: Et on revient sur cette catastrophe dans nos prochaines éditions. On sera dans une heure avec notre correspondant dans la région pour faire un point sur la situation. Plus de 18 milliards de dollars, c'est ce qu'accepte de payer aux États-Unis Meta, maison mère de Facebook et Instagram. Le groupe accepte aussi de restreindre l'usage de ses réseaux sociaux aux adolescents. Cet accord intervient au milieu d'un procès dans lequel Meta est accusé d'avoir provoqué une crise de santé mentale chez les jeunes Américains. Il met fin aux poursuites en cours devant des tribunaux d'État, sauf au Nouveau-Mexique et en Floride, qui, eux, maintiennent les leurs. Ces restrictions à venir pour les jeunes utilisateurs américains devraient bouleverser profondément l'usage des réseaux sociaux. C'est ce qu'estime Raphaël Molina, avocat spécialisé en droit du numérique.
7: Je pense que ça va créer un précédent, c'est clair, que les applications type TikTok, Snapchat ou autres applications qui ont des utilisateurs jeunes, je pense, vont clairement devoir s'en inspirer et mettre en place un contrôle effectif et efficace des utilisateurs, de l'âge des utilisateurs et également de revoir leurs fonctionnalités. Je pense notamment à ce qui était pointé du doigt dans cette procédure et aussi par la Commission européenne qui sont les scrolls, ce qu'on appelle le scroll infini. Le fait qu'on puisse scroller pendant des heures et des heures sans que ça s'arrête. Le phénomène de bulle algorithmique qui, on le sait aujourd'hui, est extrêmement dangereux pour les mineurs puisque ça peut les enfermer dans des schémas mentaux qui peuvent être extrêmement nocifs. Et je pense qu'il est très probable, à mon sens, qu'Instagram et Facebook, que Meta modifie ses applications dans le même sens en Europe.
4: Raphaël Molina, avocat spécialiste en droit du numérique, propos recueillis par Altine Lazage. Et concrètement, dans les 6 mois, les comptes appartenant aux adolescents américains entre 13 et 17 ans seront bloqués de minuit à 6h du matin. Leurs notifications seront coupées de 22h à 7h. et pendant les heures de classe. Et le nombre de likes, de j'aime sera aussi marqué. Les filtres imitant la chirurgie esthétique seront eux interdits. Deuxième et dernier jour de la visite du Premier ministre français à Mayotte, Sébastien Lecornu souhaite accélérer la reconstruction de l'archipel ultramarin un an et demi après le passage du cyclone Chido. Il a aussi parlé de l'immigration clandestine et il souhaite conditionner l'aide publique au développement pour plusieurs pays de la région. Elle ne sera versée que si ces pays, dont les Comores ou la RDC, offrent une meilleure collaboration dans la lutte contre les passeurs et la capacité à reprendre les étrangers en situation irrégulière, selon ses mots. Et cette décision est très pénalisante pour les 7 pays concernés. C'est ce que regrette Alain Anitsch, chargé de plaidoyer chez Solidarité Internationale.
1: C'est une déclaration qui est extrêmement inquiétante, voire même sinistre. L'aide publique au développement, elle doit avoir un objectif, c'est lutter contre la pauvreté. Pourtant, depuis des années, la France ne cesse d'utiliser cette politique publique comme une arme diplomatique. Il faut rappeler quand même que c'est une pratique qui est interdite par les règles internationales autour de l'aide. Cette décision, elle est d'autant plus grave qu'elle se prend dans un contexte d'explosion des crises humanitaires. Comment vous pouvez dire aujourd'hui aux Comores que vous allez baisser son aide publique au développement alors que ce pays a la moitié de sa population qui vit sous le seuil de la pauvreté? Comment vous voulez dire par exemple à la République démocratique du Congo qu'on va baisser son aide alors que ce même pays subit la pire crise d'Ebola de son histoire, avec plus de 2000 morts? En fait, c'est une décision qui est complètement irresponsable. Pendant des années, on nous a dit qu'il faut faire de l'aide publique au développement pour réduire l'immigration. Et là, aujourd'hui, on vient nous dire qu'il faut arrêter l'aide publique au développement pour réduire l'immigration. Il n'y a aucune vision stratégique à long terme sur cette politique publique de la part du gouvernement. Les seules personnes qui vont être victimes de cette coupe d'aide publique au développement, c'est les populations les plus précaires. Ce sont des décisions qui, à la fin, peuvent coûter des vies.
4: Alain Anitsch de Solidarité Internationale avec Sofiane Amazian. Sébastien Lecornu termine donc sa visite aujourd'hui à Mayotte. Plusieurs candidats à la présidentielle de 2027 s'y sont rendus déjà pour aborder le sujet de l'immigration, comme Édouard Philippe la semaine dernière ou Bruno Retailleau des Républicains en mars. Et alors que le Rassemblement National, parti d'extrême droite, est favori dans les sondages. Une grande partie de ces prétendants à l'Élysée se retrouve d'ailleurs tout à l'heure à Paris, au stade Roland-Garros. C'est là que le MEDEF, le syndicat patronal, organise sa rentrée. Marine Le Pen, Jean-Luc Mélenchon, Édouard Philippe ou encore Raphaël Glucksmann répondront aux questions des patrons sur leur programme économique. Toujours en France, le nombre d'enfants à la rue continue d'augmenter. Plus de 2300 enfants sont sans abri selon un baromètre de l'UNICEF et de la Fédération des acteurs de la solidarité. C'est 9% de plus que l'année dernière, 42% de plus qu'en 2022. Ce nombre est d'ailleurs largement sous-estimé car il n'inclut ni les mineurs non accompagnés, ni les personnes qui n'appellent plus le numéro d'urgence, le 115. Et si la situation se dégrade, c'est parce que les aides sont en baisse. Les associations, elles, ont de plus en plus de mal à répondre aux besoins. Sarah Rodriguez.
8: Hera, c'est son prénom d'emprunt. Elle est arrivée en France il y a 2 ans avec ses sœurs et ses parents. Et tous les soirs, ils dorment dans une école.
9: On n'a pas les moyens de se doucher, de cuisiner. On reste pas le matin. On sort le matin et on revient le soir. Je préfère pas parler de ma situation avec mes amis parce que je risque des harcèlements. Donc je préfère le garder comme un secret.
8: Comme les autres enseignants du collectif Jamais sans toi, Juliette, sa professeure, est en colère à l'approche d'une nouvelle rentrée scolaire sans solution.
10: On a un peu l'impression d'être tout seul et on sent bien que de plus en plus les institutions se reposent sur nous. Il arrive que le 115 oriente les familles vers les écoles, il arrive que les assistantes sociales nous contactent directement pour trouver des solutions. Évidemment, nous, on n'est pas du tout formés pour avoir ce rôle-là.
8: Impossible de fermer les yeux sur les enfants qui dorment à la rue, martèle Samira. Elle est administratrice à la FCPE, le principal syndicat des parents d'élèves.
11: Quand ils dorment dehors, ils arrivent à l'école, en fait c'est le sanctuaire où ils peuvent se reposer, où ils peuvent créer du lien social. Mais on ne va pas se mentir, la majorité ne suivent pas, surtout les petits. Ils n'y arrivent pas, ils sont fatigués. Ce sont des enfants qui sont en grande difficulté scolaire.
8: Les associations redoutent déjà l'automne. Le gouvernement a annoncé des coupes budgétaires menaçant 10 000 hébergements d'urgence à Paris.
4: Un reportage de Sarah Rodriguez. Gaza n'a plus les moyens de supporter une nouvelle catastrophe. L'inquiétude du haut représentant du Conseil de la paix de Donald Trump, Nikolai Mladenov, a mis en garde contre un point de non-retour en cas d'échec du plan de paix pour l'enclave palestinienne. Les États-Unis ont fait approuver par le Hamas fin juillet une feuille de route prévoyant le désarmement du groupe islamiste et un retrait israélien de Gaza, une feuille de route qu'a rejeté Israël. Les États-Unis par ailleurs classent Palestine Action comme organisation terroriste. Ce groupe britannique est déjà interdit au Royaume-Uni depuis plus d'un an, une décision qui est actuellement contestée en justice. À Londres, la correspondance d'Emeline Vint.
12: Créé en 2020, Palestine Action prône le boycott économique et politique d'Israël et le soutien à la cause palestinienne par des méthodes de désobéissance civile. Ils se sont introduits par exemple sur des bases aériennes britanniques et ont jeté de la peinture sur des appareils pour dénoncer le soutien militaire britannique à Israël. Ils ont aussi occupé une usine de drones appartenant à Elbit, acteur israélien de l'armement présent en Grande-Bretagne. Personne n'a été blessé pendant ces actions. Le groupe ne donne pas d'interview, n'indique pas le nombre de ses membres, en particulier depuis son interdiction en juillet 2025, le plaçant sur le même plan que Boko Haram ou l'organisation État islamique. Le gouvernement britannique réagissait alors aux actions ciblant des sites militaires. La police a depuis arrêté plus de 3000 personnes ayant affiché leur soutien à Palestine Action en tenant une pancarte lors de rassemblements silencieux et statiques. L'interdiction du groupe au Royaume-Uni, renversée par la justice puis confirmée par la Cour suprême, fait actuellement l'objet d'un pourvoi en cassation. Emeline Van Londres, RFI.
4: Et Washington a donc classé ce groupe comme organisation terroriste et a fait de même pour un groupe italien, Autistici Inventati. Les États-Unis considèrent que cette entité gère l'infrastructure numérique des cellules antifascistes violentes à travers le monde. En Algérie, au moins 12 morts dans les feux de forêt qui ravagent le nord-est. Nouveau bilan donné cette nuit par le ministère de l'Intérieur. De nombreuses familles ont été évacuées dans les régions de Djigel et Béjaïa en raison de la progression de l'incendie. Ces régions sont chaque été touchées par des feux de forêt. Le changement climatique les rend de plus en plus fréquents et importants. En football, on connaît la liste de tous les qualifiés pour la phase finale de Ligue des Champions. Le Slovan Bratislava en sera, tout comme l'AEK Athènes ou encore Fenerbahçe. Le club turc s'est qualifié en battant hier soir l'Olympique Lyonnais 2-1. L'OL pouvait encore espérer après son nul en match aller, mais le club devra donc se contenter de la Ligue Europa, salut Diouf.
13: Ils étaient tout proches, mais c'est raté. Les supporters lyonnais ne vont pas entendre l'hymne de la Ligue des Champions cette saison. L'OL s'est incliné 2-1 face à Fenerbahçe au Groupama Stadium. Après le match nul, 1-0 à l'aller, Lyon avait pourtant son destin entre les mains. Mais les Turcs ont frappé 2 fois en première période avant que Malik Fofana ne redonne espoir aux Lyonnais après la pause. L'OL a poussé jusqu'au bout, mais les buts de Loïs Openda et Kyle Boudache ont finalement été refusés. Une grosse désillusion donc, et aussi un gros manque à gagner pour le club. La Ligue des Champions aurait rapporté au minimum 50 millions d'euros à Lyon contre environ 18 millions pour la Ligue Europa, soit plus de 30 millions d'euros de différence. Et justement, l'OL va retrouver la Ligue Europa pour la 3e saison consécutive.
4: Salut Diouf du service des sports de RFI. RFI 6h13 à Paris. On poursuit ensemble notre tour du monde de l'actualité avec nos chroniques.
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4: On va d'abord partir au Liban. Les habitants du sud du pays vivent dans la crainte sous les bombardements israéliens, le bourdonnement des drones. Ils se sentent de plus en plus seuls face à cette menace. Des milliers d'arrestations chaque jour, puis des expulsions. Les États-Unis poursuivent leur politique anti-immigration grâce notamment avec des accords passés avec des pays tiers, ce que le Mexique déplore. On appelle notre correspondante sur place dans quelques minutes. La masculinité, ses injonctions, sa fabrication, ses travers, c'est ce que questionne la chorégraphe Nancy Naus dans sa dernière création Super Mal. Elle est notre invitée culture ce matin. On parlera des aliments ultra transformés dans le Conseil Santé, puis on fera un tour dans la playlist RFI, tout cela avant le retour de l'actualité africaine. Les bombes pleuvent chaque jour dans le sud du Liban. Malgré le cessez-le-feu en vigueur et des négociations en cours, l'armée israélienne poursuit ses opérations dans la région. Elle rase des villages entiers, provoque des incendies. Les Libanais qui restent sur place vivent dans la terreur et se sentent seuls au monde, abandonnés par leur gouvernement. Reportage d'Amélie David à quelques kilomètres d'Israël dans les villages de Kfar Chouba et Alta.
14: À Kfar Chouba, les habitants disent vivre sous une occupation qui ne dit pas son nom, mais qui se traduit chaque jour par des restrictions et une peur permanente. Ferial Abdel Al, 43 ans, raconte.
15: On ne sait pas à quel moment Israël peut entrer chez nous, dans nos maisons. Il n'y a aucune sécurité. Premièrement, à cause d'Israël qui peut entrer dans le village, et deuxièmement, on ne peut pas aller sur nos terres. Ils tirent dès qu'ils voient quelqu'un, les drones sont au-dessus de nos têtes.
14: La quadragénaire estime que le gouvernement libanais les a a abandonnés.
15: Non, malheureusement, l'État ne s'occupe absolument pas de nous. Au minimum, qu'il nous envoie une force de l'armée libanaise pour qu'elle soit stationnée à l'entrée du village. Comme ça, nous pourrions, dans une certaine mesure, nous sentir en sécurité. Si Israël venait et voulait entrer, l'armée nous préviendrait.
14: Pour le maire de Kfar Chouba, Hassem Adri, le village est dans une zone grise.
16: Avant qu'on a pensé que la ligne jaune, ce sera au-delà du puits d'eau, à 2 km au sud du village. Donc il n'y a pas une région épargnée par les Israéliens.
14: Kfar Chouba a souffert de lourdes destructions les guerres précédentes. Cette année, la municipalité a dû se plier aux exigences israéliennes pour les éviter, Hassem Adri.
16: Ils ont dit comme une menace. Si vous collaborez avec la résistance islamique ou bien avec Hezbollah, votre village sera rasé et détruit complètement. Et vous serez chassé du village, de vos terrains.
14: À Halta, à quelques minutes en voiture de Kfar Chouba, Fadi Chebli, 53 ans, dit avoir toujours vécu sous occupation israélienne. L'an dernier, alors qu'il s'occupait de ses abeilles, il a lui aussi été pris pour cible.
17: J'ai pris une balle juste à côté de moi, ici, et la poussière m'est arrivée dessus. Je me suis levé complètement hors de moi. Le poste était à environ 500 mètres de moi. Je me suis mis à crier « Sur quoi tu tires, espèce d'animal ?» Ma voix a porté jusque-là. Je leur ai crié que j'avais une autorisation et que je voulais savoir sur quoi ils tiraient. Je me suis mis à crier, à les insulter.
14: Dans ce sud du Liban, malgré la peur, les destructions et l'absence de garanties sur leur sécurité, les habitants restent parce que pour eux, quitter leur terre, ce serait aussi abandonner ce qui leur reste. Halta, Amélie David, RFI.
4: Et le reportage international à réécouter sur notre site internet ou bien sur notre application Pure Radio. Aux États-Unis, la police anti-immigration a arrêté 50 000 personnes le mois dernier, un record sous le second mandat de Donald Trump. Son administration poursuit une politique anti-immigration très stricte. Ces personnes arrêtées sont renvoyées par milliers vers des pays tiers dans le cadre d'accords très opaques. Le Mexique voisin s'oppose à cette pratique dans le cas de ses ressortissants, mais assiste impuissant à l'expulsion de certains d'entre eux vers le Guatemala ou encore le Honduras. Gwendolina Duval, vous êtes notre correspondante à Mexico. Concrètement, Gwendolina, que disent ces accords et est-ce que Washington a le droit de mener cette politique-là ?
18: Les Mexicains expulsés arrivent dans un pays tiers, Honduras, Guatemala ou un autre pays en Amérique centrale, en avion, et ils sont ensuite rapatriés en bus vers le Mexique à la frontière sud. Le nombre de cas a beaucoup augmenté depuis le mois d'avril, même si ça reste assez peu au regard des plus de 270 000 Mexicains qui ont été renvoyés depuis janvier 2025. Normalement, les États-Unis ne devraient pas pouvoir expulser des personnes qui ont fait une demande d'asile ou bien les renvoyer dans un pays où elles courent un risque pour leur vie, mais on voit que cette administration américaine prend ses aises avec le droit de procéder à ces expulsions dans les pays tiers et il le fait à travers des accords.
4: Et justement, que sont ces accords ? Pourquoi les Mexicains ne sont-ils pas expulsés au Mexique, d'autant que le gouvernement mexicain est disposé à les recevoir ?
18: Eh bien, ce sont des accords bilatéraux conclus entre Donald Trump depuis son retour à la Maison-Blanche et une trentaine de pays, principalement en Amérique ou en Afrique, qui acceptent de recevoir les personnes expulsées. Ces accords sont parfois assez opaques. Il s'agit d'emblée de dissuader les personnes expulsées de vouloir se rediriger vers les États-Unis en les envoyant plus loin. C'est une stratégie du découragement. Mais c'est vrai que dans le cas du Mexique, cela ne fait pas de sens et ça coûterait même moins cher aux États-Unis de les renvoyer directement au Mexique. Pour certains analystes, c'est le signal que l'administration Trump ne prend pas en considération les appels du gouvernement mexicain à respecter ses compatriotes et surtout à respecter le droit des migrants. Le Mexique est dans une position particulière vis-à-vis des États-Unis. C'est son voisin avec qui il entretient une relation économique très privilégiée, mais en même temps, il est sous pression constante sur les questions de sécurité et de lutte anti-drogue. Eh bien, la question migratoire se rajoute à cela comme un levier de négociation.
4: Et le Mexique d'ailleurs accueille lui aussi des personnes expulsées d'autres nationalités.
18: Oui, depuis longtemps en fait. C'était déjà le cas pendant le premier mandat de Donald Trump. Ça l'est encore aujourd'hui et le Mexique serait probablement le pays qui accueillerait le plus d'expulsés d'autres nationalités depuis les États-Unis. Principalement des personnes d'origine cubaine ou vénézuélienne qui ne peuvent pas rentrer dans leur pays d'origine. On parle d'environ 20 000 personnes selon l'association Third Country Deportation Watch qui observe ces déplacements. Il y a une certaine opacité concernant les chiffres. Au Mexique, ils n'ont pas été mis à jour depuis le début de l'année par les autorités et ces personnes sont renvoyées au sud du Mexique, dans les états du Chiapas ou du Tabasco, où elles se retrouvent coincées et sans perspective.
4: Gwendolina Duval, correspondante de RFI à Mexico. Notre invitée culture ce matin est la chorégraphe palestinienne et libanaise Nancy Naous. Sa dernière création s'appelle Supermal. Elle l'a présentée la semaine dernière au Festival international du théâtre de rue d'Aurillac en France. Elle poursuit sa quête, sa recherche sur la masculinité dans ce spectacle solo. La chorégraphe répond aux questions de Noémie Leweller.
19: Nancy Naous, bonjour.
20: Bonjour.
19: Vous êtes chorégraphe et vous avez présenté votre dernière création, Supermal, au Festival international du théâtre de rue d'Aurillac, qui s'est terminé le 22 août. Dans cette pièce, vous vous attaquez au stéréotype de la masculinité idéale. Pourquoi ?
20: Je m'attaque à la fabrication du masculin, on va dire. Pourquoi ? Parce que ça vient de mon histoire, ça vient de mes résistances à moi. Nous sommes une famille de 3 filles et 1 garçon. Donc le garçon qui a été tant attendu, le garçon qui va porter le nom de la famille. Donc en fait, il y avait et il y a toujours autour de lui une certaine admiration, une certaine glorification qui m'a toujours énormément interrogée. Donc en fait, ça vient de là. C'est le deuxième volet d'un travail, d'une recherche sur la fabrication du masculin ou sur la masculinité que j'ai démarré d'abord avec un spectacle, c'était un duo donc qui s'appelle Dresse-le pour moi. Qui est avec le même danseur qu'on voit dans Supermal et un autre danseur et chorégraphe libanais. Et donc Supermal constitue la suite ou le deuxième volet de cette recherche-là.
19: Alors votre personnage évolue, il passe d'un boxeur très viril à progressivement un homme qui assume sa vulnérabilité, qui se déshabille et qui dessine des mouvements de danse du ventre et de danse orientale. Est-ce que vous recommandez aux hommes ce cheminement ?
20: Non, parce qu'en fait, j'essaye pas vraiment, c'est-à-dire que je serais en train de encore chercher une définition du mal. Ce que j'essaye de faire, c'est plutôt d'ouvrir en fait des portes, de poser des questions, de questionner en fait surtout l'idée de qui décide comment on doit être, qui décide comment un homme doit se comporter, qui décide comment un corps d'homme doit bouger dans l'espace. Donc en fait, questionner toutes ces injonctions-là et ouvrir des portes en disant qu'en fait, il n'y a pas une seule et unique définition de ce que peut être un homme. Il y en a peut-être plusieurs. Et voilà, mais j'essaye pas en fait d'attaquer les hommes ou d'opposer les femmes aux hommes. J'essaye juste de questionner la fabrication du masculin. Voilà.
19: S'il y a un super mâle, est-ce qu'il y a une super femme, en tout cas dans votre imaginaire ?
20: Il y a aussi sûrement une super femme et j'étais en train de me dire que j'ai trop envie de travailler sur un troisième volet qui serait vraiment pour des femmes. Il y a tous les stéréotypes qu'on va imposer aux hommes et il y a aussi tous les stéréotypes qu'on va imposer aux femmes. Donc en fait, c'est un peu, si vous voulez, la même chose. Après, dans les sociétés patriarcales, bien évidemment que le rapport de pouvoir entre les hommes et les femmes n'est pas pareil. Et bien évidemment que même si les hommes eux-mêmes, ils sont enfermés dans ces injonctions-là, ils en tirent quand même du pouvoir. Bien évidemment qu'il existe une super femme.
19: Nancy Naous, merci.
20: Merci beaucoup.
4: La chorégraphe Nancy Naous qui présentait donc Supermal, sa dernière création au Festival international du théâtre de rue d'Aurillac.
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4: Et ce matin, Caroline Paré parle des aliments ultra transformés avec son invité.
21: Docteur Mathilde Touvier, bonjour.
22: Bonjour.
21: Vous êtes directrice de l'équipe de recherche en épidémiologie nutritionnelle de l'INSERM. Quand on parle d'aliments ultra transformés, on parle de quoi exactement ?
3: Alors les aliments ultra transformés, ce sont des aliments qui ont subi d'importants procédés de transformation, qu'ils soient biologiques, chimiques ou physiques, comme hydrogénation des huiles ou un chauffage à très haute température, ou de l'extrusion par exemple. Et ce sont souvent des aliments qui vont contenir des ingrédients qu'on n'a généralement pas dans nos cuisines. Donc ça peut être des additifs comme des colorants, des émulsifiants, qui sont là vraiment pour rendre le produit plus joli, plus attractif. Ou bien d'autres ingrédients, comme maltodextrine, sirop de glucose, fructose ou des huiles hydrogénées par exemple. Tout cela, ce sont des aliments dits ultra transformés.
21: Est-ce qu'un label bio, ça garantit que le produit ne soit pas ultra transformé ?
3: Alors les produits bio, ce qu'il y a de super, ce sont des produits qui garantissent qu'il y a moins de résidus de pesticides, ce qui est très important à la fois pour la santé et pour la planète. Par contre, c'est une dimension différente. Ça ne veut pas dire que le produit, nutritionnellement, en termes de gras, de sucre, etc., est bon. Et ça ne veut pas dire qu'il n'est pas ultra transformé. Il peut contenir aussi certains additifs.
21: Est-ce que des risques pour la santé sont connus et prouvés par rapport à ces aliments ultra transformés ?
3: On a aujourd'hui plus de 100 études dans le monde qui montrent des liens entre une part plus importante d'aliments ultra transformés et un risque plus élevé de cancer, de maladies cardiovasculaires notamment, d'obésité, de diabète de type 2 ou même de symptômes dépressifs.
21: Merci beaucoup docteur Touvier. 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
6: Et on attend les conseils de vos invités, Caroline Paré, pour ne plus ressasser. À tout à l'heure, RFI 6h26 à Paris, dans quelques minutes. Un nouveau journal d'actualité africaine, le temps pour nous de nous plonger dans la playlist de RFI avec ce titre d'Ando Vueltas. C'est signé Omara Portuondo avec Rainao.

0: Domara Portuondo en duo avec Rainao, c'est un titre que vous retrouvez dans la playlist de RFI. Cette playlist est elle-même à retrouver sur notre site rfi.fr, rubrique musique, ou sur votre plateforme d'écoute favorite. Vous restez avec nous dans une minute sur l'actualité africaine.
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0: Il est 6h30 à Paris, 4h30 en temps universel. C'est le début d'une demi-heure d'actualité africaine avec Mathis Slimano. Bonjour Mathis.
4: Bonjour Marion Cazeneuve, bonjour à tous.
0: Et à la une, des étudiants désemparés dans l'est de la RDC.
4: Après l'annonce du gouvernement congolais de suspendre toutes les activités académiques dans les établissements publics de Goma et Bukavu, des zones contrôlées par la FCM23, reportage à suivre à Goma auprès d'étudiants. L'actualité en RDC, ce sont aussi ces essais cliniques encourageants contre Ebola. À Bunia, les chercheurs de l'OMS mènent en ce moment des recherches sur 2 traitements, on vous dit tout. Au Rwanda, l'ancien colonel Tom Biaba Gamba, ex-chef de la garde présidentielle du président Kagame, est décédé en prison. Il était détenu depuis 2014 et un procès symptomatique du bâillonnement des voix dissidentes, nous dira l'ONG Human Rights Watch. Le Rwanda, la RDC, mais aussi les Comores ou le Burundi. Au total, 7 pays africains sont concernés par l'annonce du premier ministre français en déplacement à Mayotte. Sébastien Lecornu a annoncé le conditionnement de l'aide publique au développement à une meilleure collaboration contre l'immigration illégale. Et puis c'est le grand absent de la session extraordinaire de l'Assemblée nationale à Madagascar. Le texte sur l'accès à l'information publique n'est plus à l'ordre du jour. On vous explique en fin de journal. À la rentrée, ils trouveront donc leur université porte close. C'est l'indignation et l'inquiétude chez les étudiants d'une dizaine d'établissements publics de Goma et Bukavu, dans l'est de la RDC. Kinshasa a annoncé que les cours ne reprendront pas dans ces zones toujours contrôlées par la FCM23. Toutes les activités académiques sont suspendues jusqu'à nouvel ordre. Un coup de tonnerre pour les étudiants qu'ont rencontré nos correspondants avec Alexis Guilleux.
5: Parmi les grandes universités touchées par la suspension, l'UNIGOM, l'université de Goma. Sur le campus du lac, Laetitia et Hubert, étudiants, tous les deux sont encore abasourdis par cette annonce.
6: On est juste perdus, on ne sait pas, on est stressés, choqués. Donc nous avons besoin de l'éducation. Nous avons besoin d'achever aussi notre cursus, comme eux aussi, ils ont achevé et ils sont en train de nous diriger. C'est une preuve qu'ils ont aussi étudié.
7: Ça nous prive en tout cas de notre droit à l'éducation. Et quel est notre avenir? Parce qu'on ne sait pas quand est-ce que cette situation va prendre fin. Et nous avions toujours pensé que l'école et les milieux étudiantaires ont toujours été apolitiques.
5: Assis dans son studio du quartier Mabanga, Xavier, étudiant en dernière année de médecine à l'UNIGOM, plaide pour davantage de concertation.
8: Notre carrière ou cursus académique est déjà en danger. Et ce que toujours, nous pouvons toujours demander, que les mesures soient levées et qu'il y ait déjà un consensus qui sera pris entre le gouvernement actuel, pour la position de Nord Kivu et celle de Kinshasa, pour me trouver un accord. Nous sommes déjà, nos familles se posent beaucoup de questions. Nous irons où demain? Quel sera notre avenir?
5: Dans un communiqué, la FCM23 dit rejeter la décision de Kinshasa et appelle à la poursuite des activités académiques. Le mouvement assure qu'il prendra en charge les frais du personnel dont les salaires ont été suspendus par Kinshasa.
4: Et de son côté, le gouvernement propose aux étudiants concernés de poursuivre leur cursus dans des établissements situés en dehors des zones de conflit. Quant aux écoliers, la rentrée scolaire est menacée dans les écoles publiques, faute d'un consensus entre le banc syndical et la ministre de l'Éducation nationale. Le syndicat des enseignants du Congo annonce boycotter la rentrée prévue mardi 1er septembre. Réunis en assemblée générale, ses membres exigent notamment le paiement des enseignants, un salaire de $500, une meilleure couverture santé ainsi qu'une retraite digne. Dans une déclaration lue par la secrétaire générale Cécile Tshiombo, la CIECO appelle les parents à garder leurs enfants à la maison et tient le gouvernement pour responsable de cette situation. RDC encore, sur le front de l'épidémie d'Ebola, les derniers chiffres du ministère de la Santé publique font état de plus de 5650 cas avec un taux de létalité de près de 50%. Mais c'est en Ituri que la situation est la plus critique. La province rassemble à elle seule plus de 3/4 des cas d'Ebola en RDC. C'est donc là que s'est rendue cette semaine une délégation composée de chercheurs de l'OMS et de la CEPI, la Coalition pour les innovations en matière de préparation aux épidémies. Objectif, Wely Diallo, faire le point sur les avancées en matière de traitement contre la maladie.
9: Actuellement, deux traitements sont en cours d'essai clinique à Bounia. L'un à base d'anticorps monoclonaux et d'antiviraux qui vise à soulager les patients malades et l'autre à visée préventive destinée plutôt aux cas contacts. Selon le docteur Vassi Morti, responsable de la recherche et du développement à l'OMS, les essais sont encourageants.
10: Je me suis rendu hier dans un centre de traitement à Bounia où se déroule le recrutement pour l'essai clinique. Ils ont déjà recruté un nombre assez important de participants. Je pense donc qu'il est possible que nous sachions d'ici quelques semaines ou quelques mois si ces traitements sont réellement efficaces. Ces essais cliniques sont à un stade assez avancé, ce qui donne un peu d'espoir à la population.
9: En parallèle des traitements de la maladie, les recherches sur le vaccin se poursuivent, comme l'explique Aurélia Guillen, directrice à la CEPI, une organisation spécialisée dans la réponse aux épidémies émergentes.
11: On a une première piste sur des technologies qui sont très rapides à produire et en parallèle, on a une autre piste où on évalue l'efficacité d'un vaccin sûr et efficace contre Ebola Zaïre, contre Ebola Bundibugyo.
9: Les deux spécialistes ont bon espoir de pouvoir commencer les tests d'un vaccin spécifique à la souche Bundibugyo dans la région début octobre.
4: Les dernières avancées contre le virus Ebola, explication signée Wely Diallo.
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4: Au Rwanda, l'ancien colonel Tom Byaba Gamba est décédé en prison. Annonce faite mardi par les proches de ce chef de la garde présidentielle, ex-chef de Paul Kagame. Tombé en disgrâce, il avait été arrêté en 2014, incarcéré depuis pour incitation au soulèvement. Un procès entaché d'irrégularités, pointe Lewis Moodge, responsable à l'ONG Human Rights Watch.
13: La mort de Tom Byaba Gamba en prison nous rappelle l'importance de son procès et la question plus large qu'il avait soulevée, l'état de droit et l'espace politique au Rwanda. Je dois ajouter, son affaire et aussi l'affaire de Frank Rusagara étaient devenues emblématiques de la manière dont le Rwanda traite les gens considérés comme les critiques, notamment les gens de ses propres institutions. Et pour la place accordée aux voix indépendantes au Rwanda et l'espace pour un système judiciaire indépendant.
4: Le directeur de recherche de Human Rights Watch en Afrique centrale, Lewis Moodge, avec Diarouga Aziz Baldé, jugé en même temps le beau-frère de Tom Byaba Gamba. Le général Frank Rusagara était lui décédé l'année dernière en détention. Le Rwanda, mais aussi la RDC, les Comores ou encore le Burundi. Au total, 7 pays africains sont concernés par l'annonce de Sébastien Lecornu. Le premier ministre français en visite à Mayotte jusqu'à ce soir a fait savoir que la France allait conditionner l'aide au développement versée à ces pays à une meilleure collaboration dans la lutte contre l'immigration clandestine vers Mayotte. Une annonce qui s'inscrit dans une politique migratoire continue de la part de la France et qui n'a pas vraiment surpris Mathieu Paris, chargé de plaidoyer dette et aide publique au développement à l'ONG CCFD.
14: Ça ne nous surprend plus parce qu'on voit que ce qui était avant un tabou, c'est-à-dire que l'aide vienne servir, presque j'ai envie de dire, avant tout les intérêts français avant les intérêts internationaux et des pays bénéficiaires, ce n'est pas quelque chose de nouveau. C'est ce qu'on voit depuis près de 3 ans. Un conseil présidentiel en 2023 avait déjà entériné l'aide comme justement devenant de plus en plus transactionnelle, devenant du donnant-donnant. Ce qu'on voit, c'est une vraie instrumentalisation de l'aide. L'aide doit aller à la lutte contre l'immigration, l'aide doit aller servir les intérêts économiques français, ce qu'on appelle l'aide liée. Donc quand on va dire un pays, par exemple, si vous voulez bénéficier d'aide publique au développement, vous devez prendre des entreprises françaises pour réaliser ces projets-là. C'est une réponse, malheureusement, qui est politique à une attaque contre l'aide publique au développement, alors que encore la majorité des Français et des Françaises soutiennent cet outil qui est à la base un outil de solidarité internationale, de redistribution des richesses et surtout de financement de défis communs dans le monde entier.
4: Un propos recueilli par Sofiane Amazian, 7h39 à Antananarivo. On revient ce matin sur l'ouverture à Madagascar de la session extraordinaire à l'Assemblée nationale. Plusieurs projets de loi sont au programme, 7 au total, mais il manque un texte et pas des moindres, celui sur l'accès à l'information publique. Aurélie Couman.
15: Ce projet de loi doit garantir aux citoyens le droit d'accéder aux documents et informations détenus par l'administration. Il est réclamé depuis 20 ans par la société civile malgache qui y voit un outil pour renforcer la transparence et lutter contre la corruption. À l'issue des travaux de commission de la dernière session, les députés avaient pourtant promis de le réinscrire à l'ordre du jour de cette session extraordinaire. Un engagement resté lettre morte, alors même que des séances de travail avaient eu lieu entre-temps entre parlementaires, techniciens du ministère et société civile pour améliorer deux points sensibles du texte, l'encadrement des huis clos et l'accès aux informations de l'Assemblée nationale elle-même, comme nous l'explique Mamelassou Ramiarinarive, directeur exécutif de l'ONG Ilonser.
16: Nous sommes quelque peu étonnés de ne pas voir inscrite parmi l'ordre du jour de cette assemblée extraordinaire l'examen de ce projet de loi et nous n'en savons pas exactement les raisons, surtout que d'autres lois tout aussi importantes comme la loi contre la cybercriminalité ou la loi sur la communication numérique sont examinées en ce moment même.
15: Le travail engagé entre parlementaires et société civile avait posé les bases d'un texte consolidé. L'ONG Ilonser attend désormais un calendrier pour son examen en plénière. Aurélie Couman, Antananarive, RFI.
4: Et puis en Tanzanie, quelles conséquences après l'annonce de la démission du vice-président? Mardi, Emmanuel Chimbi a annoncé qu'il allait prendre sa retraite de la vie politique et du service public, et ce à compter du 4 septembre. En cause, selon le communiqué, un désir de changement anticipé de la part de la présidente tanzanienne. Son départ intervient seulement 10 mois après sa prise de fonction suite à la réélection de Samia Suluhu Hassan à la tête du pays, et cela pourrait raviver certaines revendications dans les rangs de l'opposition et de la société civile, d'après Nicodemus Mind, analyste politique à United States International University de Nairobi. Écoutez.
17: Le vice-président avait appelé les Tanzaniens à exiger des réformes constitutionnelles. Or, la demande de réforme constitutionnelle est une revendication de longue date de l'opposition. Outre cette demande de changement constitutionnel, il n'était pas satisfait de la façon dont le gouvernement a géré les événements du 29 octobre et toute la violence post-électorale. L'annonce de sa démission a donc engendré une discussion continue autour de ce qu'il s'est vraiment passé ce 29 octobre et si le gouvernement engagera ou non le processus de responsabilité pour faire la lumière sur ce qu'il s'est réellement produit. Ajoutez à cela les nombreuses demandes pour un changement constitutionnel et cette annonce de démission risque définitivement d'accroître les débats autour de ces deux sujets.
4: À propos accueilli par Victor Cariou, 7h42, 6h42 à Paris, excusez-moi, au moins 12 personnes qui décèdent et des dizaines d'autres blessées dans le nord-est de l'Algérie, région de Béjaïa, en proie à d'importants feux de forêt. Les flammes continuent de progresser, forçant plusieurs dizaines de personnes à évacuer vers la préfecture voisine de Djigel. C'est la fin de ce journal, Afrique Matin se poursuit.
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4: Dans les prochaines minutes, notre série d'été sur la science-fiction africaine nous emmènera au Cameroun, puis direction le Maroc, à la découverte du rap marocain qui trouve un public de plus en plus large à l'international. L'invité d'Afrique Matin est le député congolais de la majorité, Paul Gaspard Ngondankoy, auteur de la loi sur l'organisation d'un référendum en RDC. Il répondra aux questions de Patient Ligaudi. Enfin, le meilleur de Maman sur RFI. C'est à retrouver dans une dizaine de minutes. Mais tout de suite, c'est les sports. Ah, bonjour Baptiste Leduc.
18: Bonjour Mathis, bonjour à tous.
4: Avec du basket ce matin et la suite des éliminatoires de la prochaine Coupe du Monde, ça se passe en Tunisie, au Sénégal.
18: Ça commencera dès midi en temps universel avec Guinée, Soudan du Sud, dans un groupe E dominé par le Cameroun grâce à son premier tour presque parfait. Les Lions indomptables entameront cette deuxième partie des éliminatoires face au Nigeria à Rades, avec toujours à leur tête le sélectionneur Alfred Aboya, l'ancien international camerounais, est déterminé à mener son groupe au Mondial. On l'écoute.
19: Le niveau du basketball africain évolue chaque année, chaque tournoi, et nous sommes conscients de ce phénomène-là. Donc on va approcher les matchs, on va aborder les matchs avec de la plus forte manière. Donc être prêt physiquement, être prêt psychologiquement, et essayer d'aller chercher les victoires à chaque fois qu'on ira sur le terrain. À chaque tournoi, son histoire, sa réalité, et à chaque match pareil. Donc nous, on va approcher ces rencontres, une rencontre à la fois. Le Nigeria, c'est notre premier adversaire. On se prépare et on va essayer d'aller arracher cette victoire-là. Et puis par la suite, on continuera à se préparer pour les équipes qui viennent derrière.
18: Nigeria-Cameroun, ce sera à partir de 15h en temps universel.
4: Mais avant cela, la RDC va entamer sa mission remontée face à l'Angola, ça se passe à Dakar.
18: Les basketteurs congolais entament ce deuxième tour avec le plus faible total de points. Ils devront donc réaliser un sans faute pour espérer se qualifier pour leur premier mondial face aux champions d'Afrique angolais. Le début de cette tâche s'annonce déjà difficile. Le nouveau sélectionneur des Léopards, Gaëtan Douai, a bien conscience du défi qui attend la RDC face à un adversaire aux qualités proches des siennes, estime-t-il.
20: C'est une équipe qui a des similitudes avec le Congo, avec des joueurs intérieurs de très haut niveau, des joueurs qui jouent en Euroleague, avec Kevin Kokila, avec Bruno Fernando. Voilà, beaucoup de joueurs de très bon niveau et une équipe assez solide. Et puis après, ils ont un meneur de jeu, Childe Doundao, qui est la star du pays, qui est très petit de taille, très agile, qui va très vite, très agressif. Donc, c'est bien sûr des adversaires qui vont être compliqués.
18: Et pour Angola RDC, il faudra regarder donc du côté de Dakar à partir de 12h30 en temps universel.
4: Et on termine par du football féminin, Baptiste. Nouvelle journée de compétition à Ouagadougou pour le tournoi de qualification à la Ligue des Champions.
18: Et avant de parler des matchs du jour, le résultat de celui d'hier dans le groupe A, le Dynamic FC de Calavi et l'Asco de Kara se sont quittés sur un score de 0-0. Un point qui laisse les deux équipes en vie, mais les championnes du Bénin de Calavi doivent désormais patienter jusqu'au match entre l'Asco et l'USFA pour savoir si elle se qualifie en demi-finale de ce tournoi. Et puis ce jeudi, c'est la deuxième journée du groupe B qui se joue. Victoire obligatoire pour les Ivoiriennes de la SEC Mimosa à 15h TU face aux Edo Queens du Nigeria. Et puis à 18h, les Ghanéennes de l'Ampem Darkoa Ladies FC ont l'occasion d'entériner leur qualification au tour suivant en cas de succès contre l'AS de la garde nationale nigérienne.
4: Les sports, Baptiste Leduc.
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4: Et merci d'avoir choisi RFI pour vous accompagner en ce jeudi 27 août. Les principaux titres de l'actualité internationale. Les secours à pied d'œuvre au Népal et au Tibet après une coulée de boue et une crue dévastatrice. Elles ont été causées par l'effondrement d'un glacier. Des localités entières ont été rayées de la carte d'après des travailleurs humanitaires sur place. Côté népalais, on compte plus de 160 morts. 823 personnes, principalement des étrangers, sont portées disparues. Les médias d'État chinois, pour ce qui est du côté tibétain, parlent de 3 morts et de plus de 550 disparus. Des bilans qui sont encore provisoires vu l'ampleur de la catastrophe. L'Inde voisine dit avoir envoyé 10 tonnes d'aide alors que les États-Unis annoncent pour leur part une aide de $500,000. Les États-Unis, où Meta, la maison mère de Facebook et Instagram, annonce accepter de payer $17 milliards pour mettre fin à des poursuites judiciaires. Et l'entreprise de Mark Zuckerberg consent également à brider ses réseaux sociaux pour les adolescents. Meta poursuivi pour avoir provoqué une crise de santé mentale chez les adolescents américains. L'accord conclu hier est souvent comparé au règlement historique imposé en 1998 aux fabricants de cigarettes. Et puis la mesure concerne 7 pays africains, les Comores, la RDC, le Burundi et le Rwanda notamment. En déplacement à Mayotte hier, le Premier ministre français a annoncé son intention de conditionner l'aide au développement à la lutte contre l'immigration clandestine à destination du département français de l'océan Indien. Irresponsables et contraires aux objectifs premiers de l'aide au développement réagissent ce matin sur notre antenne les ONG CCFD, Terre Solidaire et Solidarité Internationale. Réaction politique en pleine période préélectorale en France avant la présidentielle du printemps 2027. On en parle dans le journal de 7h de Paris dans une grosse heure. Donc, et c'est à la une de notre appli pour téléphone RFI. On continue de découvrir ensemble la science-fiction du continent et ce matin, direction le Cameroun avec le travail de Nathanael Idjob, considéré comme le père fondateur avec son studio Zebra Comics, des webtoons africains, sorte de bande dessinée en ligne. On y retrouve une constellation d'histoires et de genres, le tout infusé aux mythologies africaines avec des récits comme celui d'Anaki, son best-seller Richard Onanena.
2: The authorities have one excuse.
21: Derrière son bureau du quartier Biemassi, Patterson relie Anaki, une œuvre de Nathanael Idjob, pour la énième fois.
2: C'est surtout l'aventure de la jeune Anaki, qui est de la tribu des Balemba, tel qu'il a appelé son univers, qui les Balemba sont des humains au pourvoir surnaturel, qui sont doués par rapport au commun ordinaire des autres populations.
21: De l'avis de ce bédéiste, directeur du festival Mboa BD, Nathanael Idjob est la référence du genre au Cameroun et sur le continent.
2: Nathanael Idjob est le meilleur success story du milieu de la bande dessinée sur, j'ai envie de dire, la décennie en cours.
21: Anaki, publié en 2019, est le best-seller de Nathanael Idjob. L'œuvre a connu une percée spectaculaire, notamment au Nigeria voisin. Nathanael Idjob.
22: C'est une œuvre qui a eu un impact important et qui a généré 16 millions de naira. Anaki a également mené avec succès 4 campagnes de crowdfunding aux États-Unis. C'est un exemple fort du potentiel commercial de création africaine lorsqu'ils sont bien développés et bien distribués.
21: Cet univers puise également dans son parcours personnel. Auteur, dessinateur, scénariste, entrepreneur et membre fondateur des Zebra Comics, il est aujourd'hui considéré par beaucoup comme l'un des créateurs de bandes dessinées les plus productifs d'Afrique. Nathanael s'est lancé après un constat. Il voyait très peu de héros africains modernes capables de parler à la fois à sa génération et au reste du monde.
22: L'Afrique est souvent racontée à travers certains clichés comme la guerre, la pauvreté. Je voulais montrer que l'Afrique a une source d'idées, de puissance, de beauté, de conflits, de spiritualité, de technologie et de futur.
21: Avec 9 de ses amis, il a lancé en 2016 Zebra Comics, un studio de création, d'édition et de diffusion de webtoons basé à Douala, la capitale économique camerounaise. La boîte revendique une centaine d'ouvrages Zebra Comics Original, le plus grand catalogue de titres originaux créés par un même studio sur le continent. Richard Onanena, Yaoundé, RFI.
4: La science-fiction africaine, avant-dernier épisode de cette série qui est à retrouver sur le site ou l'appli de RFI. Et direction le Maroc à présent pour les coulisses de l'industrie musicale africaine. Le rap marocain réussit-il à s'exporter au-delà des frontières du royaume ? Le genre attire en tout cas de plus en plus d'auditeurs en France et pas uniquement chez la diaspora. Preuve en est, sa tête d'affiche vient d'annoncer une date à l'Accor Arena pour 2027, deuxième plus grande salle de concert de Paris. La suite, c'est Mathias Reynal qui nous raconte.
23: Pour comprendre comment le rap marocain a franchi les frontières du royaume, nous nous rendons chez l'un de ceux qui a accompagné El Grande Toto au moment où l'artiste a commencé à exporter sa musique. Karim Kaissoumi a été son manager.
24: Le rap actuellement, et c'est que maintenant que c'est devenu une industrie. Il y a de l'argent dans ce milieu. Ouais.
23: Il est aujourd'hui le directeur général de Tartare, une entreprise de promotion culturelle et d'événementiel. Mais c'est aussi un lieu de création qui accueille des artistes de tous bords. Une maison de 4 étages à Casablanca où l'on peut écrire ses textes, enregistrer sa musique et même tourner un clip.
24: Moi, je faisais le travail de manager, je faisais le travail de la personne qui ramenait des investissements, alors que c'est un travail à part entière, c'est un autre profil qui doit faire ça. Je faisais le travail d'un booker, mais actuellement, maintenant, les rappeurs ont besoin d'avoir toute une équipe, et les équipes, ils vivent de ça, et voilà, chacun le suit, l'accompagne, et maintenant, je peux dire qu'il y a de l'argent dans le rap. Là, on a notre petit bijou, c'est notre studio. Vas-y.
23: L'arrivée des plateformes de streaming dans les années 2010 a changé la donne, permettant au rap marocain d'être facilement écouté à l'étranger et de tirer des revenus via un circuit légal.
24: Il y a des structures qui accompagnent des artistes et qui sont derrière, qui sont dans l'ombre, mais qui font du bon travail. Ça permet d'avoir une bonne audience, ça permet aussi aux artistes d'être payés par rapport au son.
23: Ce qui a rendu le rap marocain aussi populaire, ce sont également les multiples collaborations avec des artistes étrangers. Comme lorsqu'en 2021, El Grande Toto s'invite sur un remix de Love No Entity du Nigérian Sike.
24: Ouais.
23: Elle grandait Toto sur TV5 Monde évoquait aussi il y a quelques mois la professionnalisation de l'industrie musicale qui a aidé le rap marocain à conquérir d'autres territoires.
0: On a assez de quoi faire une musique internationale, on va dire. On a des beatmakers très forts, des producteurs aussi qui sont très forts, des ingénieurs de son qui sont très forts.
23: Signe de l'intérêt international pour le rap marocain, l'année dernière, Warner Music, l'une des plus grandes maisons de disques au monde, a signé 3 artistes du royaume, Dizzy Drose, Snor et Cousin. Mathias Reynal, Casablanca, RFI.
4: À Casablanca, il est 5h54 et c'est bien Radio France Internationale que vous écoutez. En République démocratique du Congo, la proposition de loi organisant un référendum reste au cœur de la bataille politique sur l'avenir de la Constitution. Adoptée par le Parlement, le texte a été déclaré conforme par la Cour constitutionnelle. Malgré quelques réserves, le président Félix Tshisekedi a depuis demandé une nouvelle délibération. L'opposition redoute pour sa part une dangereuse remise en cause de la limitation des mandats présidentiels. Mais l'auteur de la proposition de loi défend, lui, un texte visant à encadrer l'exercice de la souveraineté populaire. Paul Gaspard Ngondankoy, invité d'Afrique Matin, répond à Patient Ligaudy.
3: Nous adoptons un cadre général qui prévoit les règles pour pouvoir consulter le peuple. Et le jour où il s'agira de consulter le peuple en matière de changement de constitution, ben c'est le même peuple souverain qui s'est prononcé en 2005 qui va se prononcer

0: Le député congolais Paul Gaspard Gondankoy, invité d'Afrique Matin, un entretien retrouvé dans son intégralité à 5h50, temps universel. Et vous avez reconnu le générique, le meilleur de Maman sur RFI. Et vous nous parlez ce matin de ces hommes politiques qui écrivent des livres après avoir perdu le pouvoir.
1: Oui, il y a une espèce politique fascinante qui intrigue même les visiteurs venus de planètes lointaines. C'est l'ancien dirigeant politique écrivain. C'est une créature très particulière. Hein. Quand il est au pouvoir, il ne parle pas beaucoup. Il signe, il promet, il inaugure, il visite, il coupe des rubans. Et parfois même, il coupe Internet ou l'électricité. Mais dès qu'il perd le pouvoir, miracle, il écrit. Et pas un petit SMS, hein. Non, un livre, un gros livre avec couverture rigide, photo sérieuse, regard vers l'horizon bleu. L'horizon bleu du pays qu'il a lui-même envoyé dans le gouffre, ou comme on dit au Gondwana, le pays qu'il a envoyé en brousse. Et le titre du livre est toujours magnifique, hein. Ma vision pour un pays nouveau. Alors que le pays ancien, là, c'est lui qui vient de le casser. Les déclinaisons du titre sont infinies. Un souffle nouveau pour la nation. Construire le pays nouveau. L'avenir d'une nation, etc., etc., jusqu'à fatiguer. Ce qui est fascinant, c'est que dans ces livres-là, les anciens dirigeants écrivains deviennent tous visionnaires. Quand ils étaient au pouvoir, ils ne savaient pas et ne voyaient pas quoi faire. Mais dès qu'ils quittent le pouvoir, ils voient tout, ils savent tout. Ils savent comment lutter contre la corruption, comment relancer l'économie, comment renforcer les institutions, tout ça, ils ne le savent qu'aujourd'hui, mais ils ne le savaient pas quand ils étaient en train de le faire mal et qu'on leur disait qu'ils le faisaient mal. C'est comme un conducteur qui fait un accident, détruit sa voiture, puis écrit un livre « Comment conduire en toute sécurité ». Tu lis son livre, il est excellent, mais tu regardes sa voiture, elle est complètement détruite. C'est là que tu te poses la question, mais mon ami, pourquoi tu n'as pas lu ton propre livre avant d'arriver au pouvoir? Dans leur livre, ils sont toujours courageux. Ils disent « Je sais, j'aurais dû prendre des décisions difficiles ». Ce qui est encore plus incroyable avec les hommes politiques écrivains, c'est leur mémoire sélective. Des gens qui n'ont jamais réussi à écrire une bonne politique publique gagnent même des prix littéraires avec ces livres écrits après avoir quitté le pouvoir ou après quelques jours en prison. Dans ces livres, il n'y a jamais le chapitre « Comment j'ai ruiné le système de santé en 6 mois ?» À la place, tu as le chapitre « Les défis hérités du passé ». Mais mon ami, le passé là, c'est toi. Et il n'y a pas très longtemps, hein. Dans certains cas, comme avec notre leader bien-aimé, son excellent président fondateur, qui a gouverné tellement longtemps, eh ben le passé, c'est lui-même. C'est-à-dire que le problème du pays, c'était lui avant lui. Désormais, pour être candidat à une élection, un homme politique devra d'abord écrire son livre. Comment je vais gérer le pays? Comme ça, au moins, quand il échouera, il ne pourra pas dire qu'il ne savait pas. Ah, mais il existe déjà ce livre. C'est son programme politique. Oui, celui qu'il a oublié une fois élu. À lundi.
0: À lundi. Merci beaucoup, Maman. Et merci à vous de rester fidèles à Radio France Internationale. 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Il est bientôt 7h à Paris, 5h en temps universel. La matinale arrive avec un nouveau journal international.

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6: Il est 5h en temps universel, 7h ici à Paris.
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6: Merci à tous d'être avec nous pour le début de cette

0: 3 heures d'information internationale. RFI en apesanteur ce jeudi à bord de la Station Spatiale Internationale, puisque l'astronaute française Sophie Adnaud sera notre invitée exceptionnelle dans un peu plus d'une heure. Pour l'instant, le journal. Bonjour Arthur Ponchelet.
1: Bonjour à tous.
0: Et à la une, cette crue spectaculaire à la frontière entre le Népal et la Chine.
1: Un glacier s'est effondré, emportant sur son passage une avalanche de boue et de débris. Il y a au moins 165 morts et plus de 1300 disparus. On appelle notre correspondant régional dans un instant. Meta sort le carnet de chèques pour s'éviter un procès historique. La maison mère de Facebook et Instagram, accusée de dégrader sciemment la santé mentale des adolescents, va verser 18 milliards de dollars à de nombreux États américains pour mettre fin aux poursuites. Mais on l'entendra, c'est loin d'être la fin des démêlés judiciaires de la multinationale. La une, c'est aussi le gouvernement camerounais, pressé par la société civile d'accélérer la lutte contre les féminicides. La militarisation sans précédent de la lutte contre l'immigration clandestine à Mayotte, annoncée hier par Sébastien Lecornu et qui divise la classe politique française. Et puis Nick Cave, Lord, The Cure, défilé d'artistes tout le week-end au parc de Saint-Cloud près de Paris. Le festival Rock en Seine a ouvert ses portes hier.
0: Des rues transformées en torrents de boue et des villages entiers rayés de la carte.
1: La vallée de la rivière Trichouli, à la frontière entre le Népal et la Chine, a donc été frappée par une impressionnante inondation. Une avalanche d'eau, de glace et de débris causée par l'effondrement d'un glacier. Le bilan est à l'image des terribles images. Au moins 165 morts et plus de 1300 disparus dans cette région très touristique. Bonjour Emmanuel Derville.
2: Bonjour.
1: Vous êtes notre correspondant régional en ligne avec nous de New Delhi. Les secours s'affairent pour retrouver des survivants. Emmanuel, quelle est la situation ce matin ?
2: Ah oui, l'armée népalaise a mobilisé 2000 soldats et le balai des hélicoptères a repris ce matin pour atteindre les zones qui sont coupées du monde. La coulée d'hier, vous l'avez dit, a été très impressionnante, hein, balayant tout sur son passage. Des routes, des ponts, des quartiers entiers ont été noyés sous des mètres de boue, notamment donc à Trichouli dans le nord. Mais la région la plus touchée est celle de Rasuva, près de la frontière chinoise. L'Inde, les États-Unis, l'Union européenne et la Chine ont promis de l'aide humanitaire. New Delhi en a envoyé 10 tonnes hier soir.
1: Et cette catastrophe, Emmanuel, est loin d'être un cas isolé, puisque ces derniers mois, il y a eu plusieurs crues et des glissements de terrain dans des régions voisines de l'Himalaya.
2: Oui, ça a été le cas au Pakistan, dans la région du Gilgit-Baltistan, dans l'ouest de l'Himalaya. L'État indien de l'Himachal Pradesh, qui se trouve dans la même zone, a aussi été victime de ces phénomènes qui ont fait 200 morts en 2 mois. Et dans l'Assam, une région de l'Est indien, des inondations ont fait 100 de victimes depuis 5 semaines. Alors, toutes ces zones ont un point commun. Elles sont traversées par des cours d'eau qui prennent leur source dans l'Himalaya, qu'on appelle d'ailleurs le château d'eau de l'Asie. Et le problème, c'est que le changement climatique a tendance à accélérer la fonte des glaciers. Ils ont perdu dans l'Himalaya et l'Hindou Kush voisin 12% de leur superficie entre 1990 et 2020. Combiné à la mousson, tout ça augmente l'érosion, le débit des rivières ou les lacs glaciaires. Et du coup, depuis 20 ans, les inondations semblent plus fréquentes et plus meurtrières.
1: Emmanuel Derville, correspondant régional de RFI en direct de New Delhi. Et face à l'ampleur de la catastrophe, la Fédération internationale des sociétés de la Croix-Rouge et du Croissant-Rouge annonce débloquer 1 million d'euros pour les équipes de sauvetage. Les États-Unis promettent, eux, 500 000 dollars d'aide.
0: Dans l'actualité également, c'est une procédure que beaucoup comparent au grand procès contre les cigarettiers dans les années 90.
1: Mais cette fois, c'est un géant de la tech qui est visé. Le groupe Meta a donc soldé à l'amiable son procès tentaculaire en Californie. La maison mère de Facebook et Meta, accusée d'avoir rendu les adolescents addicts aux réseaux sociaux, elle va verser près de 18 milliards de dollars à plusieurs États américains en l'échange de l'abandon des poursuites. Meta s'engage aussi à mettre en place certaines restrictions pour les jeunes américains. 2 heures de réseaux sociaux par jour pour les 13-17 ans, des vidéos bloquées la nuit et l'interdiction des filtres qui imitent la chirurgie esthétique. La multinationale échappe donc à une sanction colossale dans cette affaire, mais elle n'en est ni à son premier ni à son dernier procès, Antoine Camara.
3: En effet, au Nouveau-Mexique, Meta a aussi écopé d'une amende de plus de 900 millions de dollars pour avoir enfreint plusieurs milliers de fois la loi de l'État sur la protection des consommateurs. En mars, Meta et Google ont été condamnés à verser 6 millions de dollars de dommages et intérêts à une jeune femme devenue dépendante aux applications Instagram et YouTube lorsqu'elle était mineure. Et de nombreuses procédures initiées par de jeunes utilisateurs sont actuellement en cours aux États-Unis. Les plaignants reprochent à Meta d'avoir entraîné chez eux une addiction aux réseaux sociaux et d'avoir accentué des troubles psychologiques et du comportement. Mais l'entreprise de Mark Zuckerberg n'est pas la seule multinationale concernée dans ce genre d'affaires. Cette semaine, au Brésil, l'entreprise chinoise ByteDance, propriétaire du réseau social TikTok, a également été condamnée à verser près de 30 millions de dollars pour des irrégularités dans le traitement des données d'enfants et d'adolescents. Et pour les mêmes raisons, il y a 5 jours, le réseau social a aussi dû payer 400 millions de dollars dans son procès aux États-Unis.
1: Antoine Camara, un navire touché par un projectile inconnu dans le détroit d'Ormuz. C'est l'agence maritime britannique qui l'annonce alors que le détroit est toujours en grande partie bloqué. Malgré tout, les discussions avancent entre l'Iran et Oman pour l'ouverture d'un couloir temporaire de navigation. Le premier ministre du Qatar est lui attendu à Téhéran aujourd'hui. Abdullah Öcalan devrait jouer un rôle actif dans le désarmement des combattants du PKK. C'est en tout cas l'appel d'un député turc. Le chef du Parti des travailleurs du Kurdistan est emprisonné depuis plus de 25 ans près d'Istanbul. Le mois dernier, le Parlement turc ouvrait la voie à la réintégration des combattants kurdes. Une commission doit encore en finaliser les détails. Les forces kurdes de Syrie, elles, ont annoncé cette semaine leur dissolution. Le leader des forces démocratiques syriennes a conclu un accord avec le président Ahmed al-Shara. Accord décrit comme historique par les autorités kurdes, syriennes et l'envoyé spécial américain. Mais sur le terrain, Oriane Verdier, la population kurde, elle, est toujours dans l'incertitude.
4: Les annonces se succèdent sans que la population ne soit intégrée aux discussions, résume Alva Ali du centre AISMA pour la paix et les droits humains.
5: Les chefs kurdes discutent avec le gouvernement de Damas, mais ils ne représentent pas tous les Kurdes. Les gens n'ont pas confiance dans les autorités syriennes. Parmi elles se trouvent d'anciens groupes terroristes. Certains ont commis des violences contre les Kurdes. C'est une bonne chose que le dialogue ait remplacé la guerre, mais nous savons que les promesses ne suffisent pas. Nous l'avons expérimenté sous le régime de Bachar al-Assad.
4: L'une des promesses de Damas était de permettre le retour des dizaines de milliers de familles kurdes ayant fui leur foyer. Ces retours n'ont pas eu lieu, faute de garanties de sécurité. Peu importe la position de chacun concernant l'intégration des zones kurdes au reste de la Syrie, tout le monde partage la même peur, affirme Nishima Naji Mourad. La journaliste habite dans la ville à majorité kurde de Kobané.
6: C'est comme si vous marchiez dans le noir. Vous ne savez pas sur quoi vous pourriez marcher et vers où vous vous dirigez. Ça fait peur. Surtout après les violences qu'ont subies les populations druzes et alaouites. Le futur est très incertain avec tous ces affrontements entre Syriens.
4: En attendant, les prix des biens de première nécessité ont doublé cette année suite à l'intégration des zones kurdes au reste du pays.
1: Oriane Verdier. 5h08 en temps universel, c'est un fléau qui ne connaît ni frontières ni classes sociales. Les féminicides font chaque jour des victimes partout dans le monde. Et si on en parle ce matin, c'est que les organisations féministes au Cameroun s'inquiètent d'une hausse des cas. 60 depuis le début de l'année selon les autorités, 80 selon la société civile, pour qui il est urgent d'agir. Le ministère de la Promotion de la Femme et de la Famille promet le dépôt d'une loi dès la prochaine session parlementaire. Richard Onanena.
7: Ces derniers jours, les réunions s'enchaînent au ministère de la Promotion de la Femme et de la Famille, confie Elibert Nangele au cadre de ce ministère. Les dénonciations s'empilent sur les bureaux. Problème, certaines victimes de violences hésitent à poursuivre leur bourreau.
8: Il y en a même qui dénoncent ces violences à notre niveau, mais ne souhaitent pas que les auteurs, qui sont parfois des époux ou des concubins, soient informés qu'elles sont venues dans nos services. Et le plus souvent, le malheur arrive parce qu'on a dénoncé et puis on renonce à la poursuite de l'auteur des actes de violence qu'on subit.
7: Si les femmes hésitent à dénoncer leurs agresseurs, c'est peut-être parce que la loi est trop laxiste à leur égard. Yvonne Akoa préside la CAFEJ, l'association camerounaise des femmes juristes, qui plaident pour une loi spécifique sur les violences basées sur le genre.
9: Cette loi devrait définir les violences basées sur le genre, les incriminer, les sanctionner. mais également les prévenir avec la possibilité de saisir le juge pour des ordonnances d'éloignement.
7: Le député Kabra Libi, qui dénonce un ensauvagement de la société, milite pour une loi à caractère dissuasif.
10: Ce qui est en train de se passer au Cameroun, c'est de la sauvagerie pure et simple. C'est inacceptable. Je demande qu'il y ait une aggravation du dispositif répressif qui existe pour que ce dernier devienne dissuasif dès l'énoncé.
7: De son côté, la ministre de la Femme et de la Famille, Catherine Abena-Ondoa, a exprimé l'espoir d'un examen d'une proposition de loi lors de la session de novembre. Richard Onanena, Yaoundé, RFI.
1: Le gouvernement congolais suspend les cours et les inscriptions dans 11 universités de Goma et Bukavu. Le Nord et Sud Kivu, dont de larges zones sous son contrôle de l'AFCM-23. Le ministère de l'Enseignement supérieur annonce une prise en charge des étudiants en dehors des zones de conflit. La République démocratique du Congo, mais aussi le Rwanda, les Comores et 4 autres pays africains, sommés par la France d'en faire plus dans la lutte contre les passeurs. Le Premier ministre français Sébastien Lecornu, en visite à Mayotte, a annoncé conditionner l'aide publique au développement à une collaboration accrue contre l'immigration clandestine. Une mesure qui suscite la colère de nombreuses ONG humanitaires et qui est aussi loin de faire l'unanimité dans la classe politique française, Victorien Villaume.
11: À l'approche de la présidentielle, le sujet de l'immigration clandestine à Mayotte, qui cristallise la colère des Mahorais, revient dans le débat politique. La semaine dernière, le candidat Édouard Philippe proposait de stopper net l'enregistrement des demandes d'asile. Ce mercredi, le Premier ministre propose lui de conditionner l'aide au développement à plusieurs critères. Lutte contre les passeurs, délivrance de laissez-passer consulaires et retour des étrangers en situation irrégulière. Sébastien Lecornu reprend les thématiques de l'extrême droite, dénonce chez les Insoumis le député Thomas Porte.
12: Le chantage à l'aide publique au développement est absolument inacceptable et encore une fois, vous pouvez faire tous les chantages du monde que vous voulez. Quand vous avez des gens qui aujourd'hui fuient parce qu'ils fuient la misère, ils fuient la faim, ils fuient les guerres, ils fuient les crises climatiques qui vont s'accélérer, tout cela ne fonctionne pas. C'est une politique d'accueil qu'il faut avoir, c'est une politique de diplomatie.
11: À l'extrême droite, on critique aussi la mesure, mais surtout pour dire qu'elle ne va pas assez loin. L'eurodéputée Reconquête, Sarah Knafo.
13: Il n'est plus l'heure de conditionner l'aide publique au développement, mais de la supprimer. C'est l'argent de notre peuple, c'est l'argent des Français et il en manque suffisamment.
11: Sébastien Lecornu, de son côté, défend son idée de conditionnement. Il est normal, explique-t-il, de donner plus à un pays qui se donne du mal pour répondre à nos attentes en matière migratoire.
1: Sébastien Lecornu qui achève cet après-midi sa visite à Mayotte. Après l'immigration, il doit aujourd'hui être plus largement question de la reconstruction un an et demi après le passage du cyclone Chido. La politique en France est à 7 mois de la présidentielle. Un premier débat pour 7 candidats organisé aujourd'hui par le MEDEF, principal représentant du patronat. Ils auront 2h30 pour présenter leurs projets respectifs pour l'économie devant des centaines de chefs d'entreprise réunis à Porte d'Auteuil à Paris. À quelques kilomètres de là, ce sont les artistes qui s'expriment. C'est le dernier grand festival de l'été en France. Rock en Seine a ouvert ses portes dans le parc de Saint-Cloud. Des milliers de personnes ont applaudi hier soir Mickey, Tyler the Creator ou encore Somber. Et dans la foule, il y avait aussi Savannah Ruilan et son micro RFI.
14: Après une édition 2025 marquée par les polémiques autour du groupe irlandais NICAP et de ses positions pro-palestiniennes, le festival maintient sa ligne et sa programmation diverse et engagée. Mathieu Ducot, directeur de Rock en Seine.
15: Ce qu'on cherche surtout, c'est à donner aux artistes de pouvoir performer, de pouvoir s'exprimer dans leur diversité, encore une fois, avec des prises de parole parfois et des prises de position qui sont plus affirmées, parfois plus radicales, entre guillemets. Il faut garantir effectivement la liberté de programmation et d'expression des artistes dans leur grande diversité.
14: Une liberté de programmer des artistes engagés comme le duo Compromat attendu ce soir ou le groupe Wet Leg prévu pour vendredi. Mais on retiendra aussi la diversité des styles et des concerts de pop, R&B, soul, électro, métal et punk qui vont s'y succéder.
15: Un peu plus de métal, de hardcore, de punk, voilà, on va sauter beaucoup dans la foule je crois, du hip-hop, très léché de la part de Tyler the Creator et ça c'est aussi plaisant parce qu'on a envie de donner de la place à ces esthétiques sur le festival.
14: Et pour la suite, Nick Cave, The Black Keys et le concert particulièrement attendu de The Cure sont également au menu.
1: Savannah Ruilan, et c'est dommage, non, on ne pourra pas y être Clotilde, mais le programme de ce soir est assez alléchant avec la chanteuse néo-zélandaise Lord et l'américain Joe.
16: Merci beaucoup Arthur Ponchelet.
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0: 5h14 en temps universel. Les images sont impressionnantes. Une énorme vague de boue et de débris qui déferle dans les vallées du Népal et du Tibet. Plus de 1300 personnes sont toujours portées disparues au lendemain de cette gigantesque coulée de boue. RFI a pu joindre un habitant dans l'une des régions les plus touchées.
16: Ma famille est sauve, mais ma femme a perdu sa tante et sa cousine. Certains de mes cousins ont perdu leur maison. Il faudra prendre en charge les vivants, leur donner des vivres. De nombreuses personnes ont fui vers les hauteurs et se trouvent désormais à la rue. Il faut aussi leur porter assistance. Ils sont très pauvres.
0: Témoignage à écouter dans le journal de 7h, temps universel. Dans RFI Matin, on va aussi revenir sur cette proposition de loi, sur l'organisation du référendum en RDC. L'opposition estime qu'elle pourrait, in fine, permettre au gouvernement de modifier la limitation des mandats présidentiels. Le député à l'origine de cette loi s'en défend, Paul Gaspard Ngondongkoy, qui sera notre invité dans une demi-heure. Et puis, elle observe la beauté et la fragilité de la planète Terre depuis l'espace. L'astronaute française Sophie Adnaud à bord de la Station Spatiale Internationale depuis 6 mois. Eh bien, elle sera notre invitée exceptionnelle dans un peu plus d'une heure pour faire un premier bilan de sa mission et puis pour témoigner aussi de ce qu'elle perçoit, elle, du changement climatique à 400 km au-dessus de nos têtes.
17: L'exemple le plus flagrant, c'est la mer d'Aral, où en fait on la voit mais rapetisser vraiment rapidement. J'ai vu aussi, et là je me souviens la première fois que j'ai vu ça, ça m'a étonnée, vraiment surprise. Je pensais pas pouvoir voir ça depuis là-haut, mais des îles inondées, des îles où on voyait juste qu'il y avait une petite couche d'eau au-dessus, dans des atolls, hein, et en fait on se rendait compte que ben, juste en dessous il y avait une île probablement il y a quelques années. Donc oui, les conséquences du changement climatique, on les voit très très clairement depuis là-haut.
0: Voilà, l'astronaute Sophie Adnaud, notre invitée, donc vers 6h20 temps universel, 8h20 heure de Paris. Aussi sont passionnés par l'espace, mais ce ne sont pas des professionnels. On rencontre cette semaine des astronomes amateurs. Et on va prendre le large aujourd'hui avec ceux qui se forment à la navigation astronomique, c'est-à-dire que sans GPS, eh bien, ils déterminent leur position en mer uniquement grâce aux astres. Méthode à l'ancienne, mais qui peut s'avérer très utile quand l'électronique ne répond plus. Reportage de Baptiste Coulon au large de Belle-Île-en-Mer dans l'ouest de la France.
18: Nous embarquons à bord du Whirlwind, un voilier de 20 mètres de long. À son bord, Philippe Post, formateur à la navigation astronomique.
19: Et tu vises l'horizon dans un endroit bien dégagé, bien clair.
18: En plein cours d'initiation au sextant.
19: C'est un instrument de mesure optique qui mesure des angles entre un astre, le soleil en l'occurrence, et l'horizon.
20: Donc pour ce faire, je dois mettre les filtres pour protéger mon œil.
18: Prise en main et démonstration assurée par Margot, navigatrice amatrice et l'une des 4 stagiaires à bord.
20: Je lève le sextant vers le soleil et je tourne ce cadran qui s'appelle un limbe en ramenant l'image du soleil sur l'horizon.
18: L'angle est ainsi déterminé à une heure exacte retenue à la seconde près.
19: Donc maintenant, on va faire les calculs.
18: Car c'est la deuxième étape, transformer les relevés en longitude et latitude. Cela passe par une série d'additions et de soustractions.
19: Voilà, donc tu effectues l'opération 28 plus 19.
18: Comme une recette de cuisine qu'il faut suivre à la lettre grâce à 2 ouvrages, explique Philippe Post.
19: Un ouvrage qui donne la position des astres pour chaque heure, chaque seconde de l'année, ça s'appelle les éphémérides. Et puis il y a un deuxième livre qui va aider à résoudre les calculs de trigonométrie où avec quelques paramètres de départ, on obtient les résultats.
18: Le résultat obtenu, c'est ce qu'on appelle une droite de hauteur. Le voilier est quelque part sur ce tracé. Pour savoir où exactement, il faudrait tout recommencer depuis le début, quelques heures plus tard.
19: Il faudrait faire une deuxième visée qui viendrait croiser cette première droite de hauteur. Et à l'intersection des deux, on pourrait avoir notre position finale.
21: Ils sont en train de mettre l'ancre, là. C'est bien, les gars !
18: L'apparition du GPS qui vous localise en quelques secondes a relégué la pratique dans les livres d'histoire. Mais cette technologie n'est pas infaillible, rappelle Margot, d'où l'utilité de se former.
20: Pour moi, c'est une notion d'être autonome en cas d'un grand problème d'électronique dans le bateau. Parce que si votre GPS tombe en panne, vos instruments grillent, si vous n'avez aucun moyen de mesurer où vous êtes à la merci de vous échouer sur un rocher que vous ne savez pas, parce que vous ne pensez pas être dans cet endroit-là.
18: Le sextant et la navigation astronomique retrouvent aussi un intérêt stratégique dans le monde version 2026. Laurent Nieuwjaer est le capitaine du voilier.
2: Dans la marine française, marine américaine, un peu toutes les marines du monde, ils avaient abandonné le positionnement au sextant. Et en fait, avec toutes les guerres informatiques, demain, on peut se faire brouiller tous les signaux GPS. Et du coup, c'est remis sur les passerelles des bateaux. Et le fait de pouvoir se repositionner de façon empirique, manuelle, ça permet une sécurité dans la navigation.
18: Au-delà de l'aspect utile, ajoute Margot, il y a aussi le plaisir, celui de naviguer de façon intuitive dans les pas des grands explorateurs.
20: Les sextants, pour moi, c'est l'outil des marins du 18e siècle. Et je trouvais ça très romantique de me sentir à ma petite échelle dans la même lignée que les grands navigants qui ont traversé les océans, avec surtout le sextant comme étant la clé de la réussite de leur navigation.
3: Vous vous rendez compte, c'est extraordinaire. On arrive à une précision de l'ordre de 2 à 3 km en ayant mesuré le soleil qui est à 150 millions de kilomètres.
18: Placer sa route entre les mains du ciel, complète Philippe Poste, permet aussi d'y être plus sensible.
3: On regarde le ciel avec un autre regard, en comprenant la position des astres les uns par rapport aux autres, comment la Terre tourne au milieu de tous ces astres dont certains bougent, d'autres pas. C'est l'astronomie, si vous voulez, du côté pratique.
18: En 25 ans de formation, Philippe Poste a vu passer peu de jeunes marins et le regrette. Il se console en se disant que cette passion se découvre peut-être avec l'âge.
0: Et vous pouvez retrouver ce reportage de Baptiste Coulon sur notre site internet rfi.fr. Demain, dernier épisode de cette série, on sera avec un collectionneur d'art amoureux de la conquête lunaire. Et puis je vous rappelle encore une fois notre invité vers 6h20 en universel, Sophie Adnaud, l'astronaute française qui est en mission actuellement à bord de la Station Spatiale Internationale. En mer, justement, l'état préoccupant des récifs coralliens menacés par le changement climatique. 20% des coraux sont déjà morts, selon l'ONG WWF. Dans ce contexte, des assurances privées proposent désormais de couvrir les coraux. C'est la question d'environnement du jour, hein, Thaïs Moreau. En quoi ça consiste concrètement, ces assurances ?
22: Eh bien, ces assurances servent à couvrir le montant que coûtent les interventions pour réparer les coraux. On les appelle les assurances paramétriques. Le principe est simple. Lorsqu'un ouragan passe et dégrade une barrière de corail, pas besoin de constat, il suffit que la vitesse des vents atteigne un certain seuil pour débloquer immédiatement des fonds. L'argent permet alors de mobiliser des équipes de plongeurs sur place pour aller stabiliser dans l'eau les fragments de coraux abîmés.
0: Est-ce que vous avez un exemple pour mieux comprendre ? Peut-être.
22: Oui, Marfund, par exemple, un fonds privé qui protège des récifs du Mexique au Honduras, collabore avec l'assurance AXA Climat. En 2022, après le passage de l'ouragan Lisa au Belize, 175 000 dollars ont été débloqués. Maria José González, directrice de Marfund.
23: C'est la première fois que l'assurance a été déclenchée et ça a marché. On a reçu le paiement 2 semaines plus tard et les fonds ont été distribués pour permettre aux équipes sur place d'intervenir dans l'eau. En effet, on observe de plus en plus d'ouragans et leur intensité augmente également. Les pays ne sont pas préparés à ça. Il n'y a souvent que 4 plongeurs dans leurs équipes d'intervention. Donc en étant prêts avec plus de moyens, en fait, on déclenche ce processus de restauration des coraux plus rapidement.
22: Grâce à cette intervention, l'ONG a stabilisé 200 fragments de coraux.
0: Mais ça veut dire, Thaïs, qu'on peut restaurer un récif corallien en envoyant des équipes de plongeurs ?
22: Pas tout à fait. Pour Laetitia Edouin, directrice de recherche au CNRS et spécialiste de l'écologie des récifs coralliens, ces initiatives permettent surtout aux compagnies d'assurance d'afficher une conscience écologique.
24: On ne sait pas restaurer un récif corallien qui est décimé. Parce qu'en fait, pour recréer un récif corallien, il faut savoir qu'il lui faut quasi 5 à 7 ans, enfin minimum, pour revenir à l'état d'où il était au départ. 200 fragments, ça permet pas de recréer des processus à l'échelle vraiment d'un écosystème. C'est une goutte d'eau.
22: Pour la biologiste, le danger principal, c'est bien le réchauffement des océans dû au changement climatique et qui entraîne le blanchissement des coraux.
24: Un ouragan, il va jamais détruire toutes les côtes parce qu'il souffle dans une direction. Un réchauffement climatique, là, ça va toucher plein d'îles. Ce qui se passe après les cyclones, la récupération du récif, elle est plus facile. Parce que comme il y a des zones où il te reste forcément des coraux vivants, du coup, tu as une récupération qui se fait naturellement. Après un épisode de blanchissement corallien, tu as beaucoup de colonies mortes, ça te fait un récif où en fait, l'état de santé devient de moins en moins bon et du coup qui est plus difficile à repartir.
0: Donc est-ce qu'on pourrait imaginer des assurances peut-être contre le blanchissement des coraux ?
22: Difficile, estime Maria José González de Marfund. Les ouragans sont des épisodes aléatoires, contrairement au blanchissement corallien qui lui touche de plus en plus de récifs. Souscrire une assurance spécifiquement contre le réchauffement des eaux coûterait donc beaucoup trop cher à l'ONG. Il faut limiter le réchauffement climatique pour sauver les coraux.
0: Question d'environnement avec Thaïs Moreau. Le Premier ministre français termine ce jeudi son déplacement à Mayotte. Sébastien Lecornu qui a notamment annoncé hier vouloir conditionner l'aide publique au développement pour les Comores et pour plusieurs pays africains à une meilleure collaboration dans la lutte contre l'immigration clandestine vers Mayotte. Ça concerne notamment la Somalie, le Rwanda, la République démocratique du Congo. Puisqu'en raison des conflits sur le continent africain, et bien depuis plusieurs années, des migrants venus de la région des Grands Lacs et de Somalie, en particulier des Congolais de RDC, affluent en nombre vers le département français d'outre-mer. Ils demandent l'asile. Sauf qu'une fois arrivés sur place, les infrastructures ne sont pas adaptées. La plupart vivent dans l'extrême précarité, notamment dans ce camp établi à Tsunzu, au sud de la capitale Mamoudzou. C'est un grand reportage de Lisa Morisseau, rediffusé en intégralité tout à l'heure sur notre antenne.
4: Sur plusieurs centaines de mètres, les abris de fortune se succèdent. C'est l'océan à l'extrémité du camp qui empêche son extension. Faute de place, les derniers arrivés sont contraints de s'installer dans la mangrove. Germain, qui a fui Uvira en RDC, y construit une habitation en bambou, à même le sable.
5: Je suis en train de construire une maisonnette ici, juste pour habiter un peu.
6: Vous n'avez pas peur avec la mer juste à côté
5: Même si on a peur, qu'est-ce qu'on peut faire? Parce qu'il n'y a pas d'autre moyen à faire.
6: Chaque mètre du camp est utilisé, il n'y a pas d'espace vide.
5: Oui, il n'y a pas d'espace vide parce qu'il y a beaucoup de gens qui viennent ici. Vous voyez? Et il y en a certains qui dorment dehors parce qu'ils n'ont nulle part pour aller.
4: À quelques mètres, Regan, congolais, remblait avec du sable et du gravier l'entrée de son abri en structure en bambou, recouvert d'une bâche.
8: J'entretiens chez moi pour empêcher la boue de rentrer. Nous en avons eu beaucoup dans le camp. Et quand le niveau de l'océan monte, la boue se déverse à l'intérieur.
4: Claudine est venue de Goma, blessée à la cuisse après des tirs de balles en RDC.
9: Je dors ici par terre. Quand l'océan monte le dimanche, on a failli mourir. L'océan a monté, l'eau est traversée comme ça. Je suis enceinte de 2 mois, je manque à manger, je n'ai pas aucune aide. Je ne sais pas comment faire.
0: Mayotte, confetti français hostile pour exilés congolais, rediffusion de ce grand reportage de Lisa Morisseau à écouter dès 11h10 en temps universel. En attendant, on retourne dans l'espace tiens, avec le chanteur français Le Scope et son titre Comète. C'est dans la playlist RFI en ce moment.

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4: Et c'est l'heure de l'actualité africaine. Bonjour Vincent Dublange.
5: Bonjour Clotilde, bonjour tout le monde.
4: Un bonus malus pour valider l'aide au développement. Le Premier ministre français est en visite à Mayotte.
5: Le département français de l'océan Indien où arrivent de nombreux exilés africains. L'aide au développement sera désormais conditionnée à une meilleure collaboration dans la lutte contre les passeurs notamment. Cela concerne les Comores, le Burundi, la RDC ou encore le Rwanda. Les ONG de développement sont vent debout. On ne peut pas être démocrate et refuser de prévoir une loi qui accorde la parole au peuple. Et c'est ce que nous dit notre invité, le député congolais qui a rédigé la fameuse proposition de loi référendaire. Il est à notre micro dans un petit quart d'heure. Dans cette édition, on va faire le point. La RDC encore sur les traitements et les vaccins anti-Ebola. Ils sont testés en ce moment. On va aussi évoquer le Kenya qui entend donner des rallonges budgétaires aux services sécuritaires en amont des élections générales prévues dans un an. Et puis dans 10 minutes, rendez-vous à Bangui pour une récolte un peu particulière en cette saison des pluies, celle des termites zélées qui font le bonheur des gourmets. Il a donc débuté sa visite de 48 heures par le thème de l'immigration clandestine, thème majeur à Mayotte. Le Premier ministre français Sébastien Lecornu a annoncé une militarisation de la lutte contre les arrivées d'exilés africains sur place, recours aux drones notamment, davantage de navires intercepteurs. Et puis ce volet diplomatique et financier, une pression mise sur les pays de départ des exilés. Des personnes qui fuient la guerre, les violences, la misère, depuis les Comores toutes proches, mais aussi depuis la RDC, le Burundi, le Rwanda, la Tanzanie, la Somalie, le Kenya. La France veut conditionner l'aide publique au développement à ces 7 pays à une meilleure collaboration de leur part dans la lutte contre l'immigration clandestine vers Mayotte. Sofiane Amazian, plusieurs acteurs de terrain réagissent.
6: C'est une annonce qui n'a pas tardé à faire réagir. Alana Nitsch est chargée de plaidoyer chez Solidarité Internationale.
7: J'ai l'impression que l'aide publique au développement ne sert plus à rien à part à être instrumentalisée pour le gouvernement français.
6: Créée dans le but de promouvoir le développement économique et d'améliorer les conditions de vie dans les pays en développement, selon l'OCDE, l'APD est devenue une variable d'ajustement pour la France, selon Alana Nitsch.
7: À chaque fois qu'on a une raison d'utiliser l'aide publique au développement, on l'utilise. Il faut faire des économies pour l'État, APD. Il faut limiter l'immigration. On utilise l'APD. C'est la seule vision, j'ai l'impression, qu'a le gouvernement sur cette politique publique.
6: Si l'aide publique au développement est réduite pour les pays concernés par l'annonce du Premier ministre français Sébastien Lecornu, ce sont plusieurs domaines clés qui pourraient en pâtir pour Mathieu Paris, chargé de plaidoyer au CCFD Terre Solidaire.
8: L'aide ne va pas pouvoir financer des enjeux de santé, des enjeux de climat, des enjeux de développement. Et c'est ça qui est vraiment une aide publique au développement efficace quand on traite ces enjeux-là, mais à moyen, long terme, pas aujourd'hui, demain, dans le court terme.
6: Sébastien Lecornu a demandé au ministère des Affaires étrangères de formuler des propositions afin de mettre en œuvre cette annonce dès cette année.
5: Et des réactions à ces annonces depuis Mayotte, on va en parler dans le journal international dans 30 minutes sur RFI. Hier, le Premier ministre français a aussi fait le point sur la reconstruction un an après le passage du cyclone Chido à Mayotte. Sébastien Lecornu promet de revoir la gouvernance. Il veut davantage, dit-il, associer les maires et renforcer l'équipe préfectorale sur place. L'actualité en République démocratique du Congo et cette réaction de l'AFCM23 à la suspension des cours dans les universités à Goma et Bukavu, décision des autorités congolaises contestée par le groupe armé qui contrôle une partie des nord et des sud Kivu. Le gouvernement congolais qui propose plusieurs mesures pour les étudiants, l'idée étant qu'ils puissent continuer d'étudier dans d'autres universités publiques ou privées dans le pays, un dispositif qui demeure quand même flou, notamment sur la partie financière. La rentrée scolaire, elle aussi menacée en RDC, dans les écoles publiques, mais pas pour les mêmes raisons. On parle là de revendication nationale du syndicat des enseignants du Congo, le SIECO, qui a tenu une assemblée générale hier. Les demandes concernent de meilleurs salaires, une meilleure retraite, une assurance santé, le règlement aussi des salaires impayés. Le syndicat appelle les parents, je cite, à garder leurs enfants à la maison dès le 1er septembre, jour de la rentrée. Sachant qu'en plus, on en parlait hier, dans certaines zones d'Ituri, dans le nord-est de la RDC, l'intersyndical demande une suspension de la rentrée scolaire par crainte, cette fois, d'une propagation du virus Ebola. L'épidémie la plus grave qu'ait connue la République démocratique du Congo, qui la connaît toujours d'ailleurs, le ministère congolais de la Santé publique recense pour l'instant un peu plus de 5650 cas, avec un taux de létalité de presque 50%. L'Ituri, qui demeure la province épicentre de cette épidémie, 80% des cas, et c'est là que se sont rendus cette semaine des chercheurs de l'Organisation mondiale de la santé et de la Coalition pour les innovations en matière de préparation aux épidémies. Le but, Wely Diallo, faire le point sur l'avancée des traitements contre l'épidémie.
9: Actuellement, deux traitements sont en cours d'essai clinique à Bounia. L'un à base d'anticorps monoclonaux et d'antiviraux qui vise à soulager les patients malades et l'autre à visée préventive destinée plutôt aux cas contacts. Selon le docteur Vassi Morti, responsable de la recherche et du développement à l'OMS, les essais sont encourageants.
10: Je me suis rendu hier dans un centre de traitement à Bounia où se déroule le recrutement pour l'essai clinique. Ils ont déjà recruté un nombre assez important de participants. Je pense donc qu'il est possible que nous sachions d'ici quelques semaines ou quelques mois si ces traitements sont réellement efficaces. Ces essais cliniques sont à un stade assez avancé, ce qui donne un peu d'espoir à la population.
9: En parallèle des traitements de la maladie, les recherches sur le vaccin se poursuivent, comme l'explique Aurélia Guillen, directrice à la CEPI, une organisation spécialisée dans la réponse aux épidémies émergentes.
11: On a une première piste sur des technologies qui sont très rapides à produire et en parallèle, on a une autre piste où on évalue l'efficacité d'un vaccin sûr et efficace contre Ebola Zaïre, contre Ebola Bundibugyo.
9: Les deux spécialistes ont bon espoir de pouvoir commencer les tests d'un vaccin spécifique à la souche Bundibugyo dans la région début octobre.
5: Wely Diallo, l'actualité politique congolaise et le débat sur la nouvelle constitution et le référendum. L'opposant Martin Fayoulou est venu nous dire tout le mal qu'il en pense la semaine dernière. Ce matin, c'est le rédacteur de la proposition de loi sur l'organisation d'un référendum qui vient en parler. Le député Paul Gaspard Ngondankoy est au micro RFI dans un peu plus de 5 minutes. Encore un mot pour vous dire que le président angolais était en visite de travail hier à Kinshasa, l'occasion notamment d'avancer sur le corridor ferroviaire dit de Lobito. 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
5: Au Rwanda, c'est un ancien très proche de Paul Kagame, le colonel Tom Byabagamba, ancien patron de la garde présidentielle, tombé en disgrâce et qui est décédé mardi en prison. Il avait été arrêté en 2014, condamné pour incitation au soulèvement, aux côtés de son beau-frère, le général à la retraite Franck Rusagara, qui est lui aussi décédé en prison et qui n'était autre que l'ex-secrétaire général du ministère rwandais de la Défense. Louis Mudge, des Human Rights Watch, voit dans la mort de Tom Byabagamba un symbole.
12: La mort de Tom Byabagamba en prison nous rappelle l'importance de son procès et la question plus large qu'il avait soulevée, l'état de droit et l'espace politique au Rwanda. Je dois ajouter, son affaire et aussi l'affaire de Frank Rusagara étaient devenues emblématiques de la manière dont le Rwanda traite les gens considérés comme les critiques, notamment les gens de ses propres institutions. Et pour la place accordée aux voix indépendantes au Rwanda et l'espace pour un système judiciaire indépendant.
5: Lewis Mudge, interrogé par Diaroga Aziz Baldé. Ali Mahaman Laminzen en Algérie, il est arrivé hier soir. Une visite de travail de deux jours pour le Premier ministre nigérien. Nouvelle étape dans le rapprochement entre les deux pays ces derniers mois. 8h38 à Nairobi, où le Parlement kényan entend muscler les services de sécurité. Il vient tout juste de voter une hausse des crédits de 44 milliards de shillings. Ça fait environ 300 millions d'euros. L'objectif, c'est de moderniser, de recruter dans la police notamment, mais aussi de préparer les élections générales de 2027. Et ce prisme sécuritaire inquiète la société civile, Gaël Alex.
13: C'est le ministère de la Défense kényan qui récupère la plus importante dotation, 128 millions d'euros supplémentaires. La police obtient plus de 65 millions d'euros et les services de renseignement près de 36 millions. Cette nouvelle enveloppe augmente le budget kényan de la sécurité de plus de 50% par rapport à l'année dernière à la même période. C'est aussi la première fois, depuis la mise en place de la Constitution de 2010, qu'une telle hausse est observée pour ce secteur avant une année électorale. Cette augmentation reflète plusieurs priorités opérationnelles et institutionnelles, a déclaré Raymondo Molo, secrétaire général du ministère de l'Intérieur. Mais la société civile kényane s'inquiète d'une telle débauche de moyens pour l'appareil sécuritaire, alors que la tension politique est déjà vive un an avant les élections générales. Dans un communiqué, Amnesty International a dénoncé un terrorisme parrainé par l'État pour qualifier les violences qui ont eu lieu en juillet lors du scrutin partiel d'Olkalou, localité du centre du pays, résultant dans la mort d'un homme de 30 ans. La Commission nationale kényane des droits de l'homme a quant à elle recensé des dizaines de violences politiques entre les mois de juin et d'août. Gaëlle Alex, Nairobi, RFI.
5: Les services de sécurité marocains, eux, sont dans la tourmente. Le groupe de hackers baptisé Jabarout affirme avoir rendu publiques les données personnelles de 70 000 agents des forces de l'ordre et du renseignement du royaume chérifien. Les pirates informatiques qui disent avoir agi pour dénoncer l'implication, selon eux, de hauts responsables sécuritaires marocains dans la crise migratoire récente à Ceuta. RFI Casablanca, Mathias Reynal.
14: Difficile pour l'instant d'assurer la véracité de l'ensemble des informations contenues dans la liste, mais elles comportent des éléments crédibles, surtout d'ex-membres du renseignement marocain. Interrogés par la presse internationale, la juge au moins en partie authentique. Les médias marocains de leur côté ont traité l'information à la marge. Certains, comme Média 24, minimisent l'ampleur de la fuite. Il s'agirait plutôt, assure le site, d'un assemblage de données déjà compromises. Les hackers se seraient contentés de regrouper sur un même fichier les noms d'agents marocains dont les données avaient déjà été piratées auparavant. Reste que certaines informations jusqu'ici inconnues du grand public ont été dévoilées, comme la date de naissance précise du patron de la police et du renseignement intérieur marocain, assure le journal Le Monde. Jabarout accuse des responsables sécuritaires marocains d'avoir facilité le passage vers l'enclave de milliers de migrants fin juillet, ce qui n'a jusqu'à présent pas été prouvé. Le groupe de hackers avait déjà revendiqué une fuite de données massive en 2025 au Maroc, qui concernait cette fois la Caisse nationale de sécurité sociale. Mathias Reynal, Casablanca, RFI.
5: Le chanteur et compositeur malien Salif Keita annonce l'annulation de ses concerts prévus en Afrique du Sud. Décision douloureuse, dit-il, prise à cause des violences xénophobes de ces derniers mois en Afrique du Sud. Allez, on va terminer à l'heure du petit déjeuner par un mets de choix. Celui qui enchante en ce moment centrafricaine et centrafricain en cette saison des pluies, la termite ailée. Bobo, comme on les appelle localement. La récolte est facile. Rolf-Steve Domialeux n'a eu qu'à se pencher. Reportage.
15: À la tombée de la nuit, quelques heures après la pluie, les bobos sortent en nombre de leurs abris souterrains, attirés par la lumière des lampadaires. Au sol, sur les murs et dans les airs, ces termites ailées sont partout. Rapidement, les habitants comme Déborah et Mounazoui sont prêts de les ramasser, munis de paniers, de sacs ou de récipients.
16: On peut les ramasser que pendant la saison des pluies, lorsqu'il pleut, après la pluie, quand il fait frais. C'est spécial, on peut même qualifier ça d'exotique parce qu'on n'en mange pas tout le temps et ça fait partie du luxe, je dirais. Ah, j'aime bien, hein, c'est délicieux quand on en prépare.
15: Une fois la cueillette terminée, Ryan Yambuka rentre à la maison et commence aussitôt la préparation de ses bobos. En 15 minutes, tout est prêt et la table est bien dressée.
17: C'est vraiment délicieux, ça fait partie des aliments très très très délicieux qu'on mange périodiquement, quoi. Habituellement, on mange en famille, quoi.
15: En Centrafrique, les bobos sont considérés comme une véritable manne tombée du ciel, selon Ozias Damingo.
18: C'est un aliment à titre gratuit, quoi. Une fois les ramassés, on va essayer d'enlever les plumes. Et après, on met ça sur le feu. On essaie de préparer, quoi, parce qu'on ne peut pas manger ça à cru.
15: Les Centrafricains ont encore 3 mois pour profiter de ces termites ailées jusqu'à la fin de la saison des pluies prévue en novembre prochain. Rolf-Steve Domialeux, Bangui, RFI.
5: Et bon appétit. Si vous nous vous réveillez à notre écoute à Bangui, vous êtes avec Clotilde Dumais sur RFI Matin.
4: Merci Vincent Dublange. À tout à l'heure, on passe au sport.
5: Mmh.
4: Et bonjour Baptiste Leduc.
19: Bonjour Clotilde, bonjour à tous.
4: Du football d'abord avec le Marocain Ayoub Bouadi qui rejoint Manchester City après un transfert record.
20: Il devient le joueur le plus cher à quitter la Ligue 1 française. Bouadi va rapporter environ 100 millions d'euros à Lille. Le Marocain rejoint un club que Pep Guardiola, l'un des tout meilleurs entraîneurs du monde, vient de quitter. Mais ce n'est pas un problème pour Nabil Djellit. Le consultant Radio Foot International pense que Bouadi a tout ce qu'il faut pour s'épanouir à Manchester City.
21: Il signe pas à Guardiola City. Le contrat, c'est Manchester City. C'est un club, c'est une institution qui s'est installée. C'est un nouvel entraîneur aussi qui a fait des belles choses du côté de Chelsea. Et il va pouvoir travailler et aussi progresser. Et puis surtout, vous progressez parce que vous êtes dans un championnat qui est compétitif et vous êtes entouré aussi de joueurs de haut niveau qui hissent eux aussi par leur qualité votre niveau de jeu. C'est un jeune joueur, il a 18 ans, il a un QI foot hors norme. 100 millions, c'est pas quelque chose de rare. Il y a des transferts à 70, 80, 90, 130, 120. C'est presque une forme de normalité. Alors qu'on peut éventuellement questionner, mais en Angleterre peut-être plus qu'ailleurs, le poids du transfert compte de moins en moins.
20: Ayoub Bouadi, qui est d'ailleurs le deuxième joueur africain transféré pour au moins 100 millions d'euros cet été après Yann Diomandé au Real Madrid.
4: Du basketball à présent, Rades et Dakar accueillent le deuxième tour de qualification à la Coupe du Monde de la zone Afrique.
20: Avec de très beaux matchs à suivre ce jeudi si vous aimez le basket. D'abord la Guinée d'Alpha Diallo, nouveau joueur de Denver en NBA, affronte le Soudan du Sud à midi en temps universel. Dans le même temps, la RDC a rendez-vous avec les champions d'Afrique angolais. Puis à 15h et 15h30, auront lieu les deux gros chocs de ce début de deuxième tour. D'abord le Nigeria contre le Cameroun à Rades, puis Mali-Côte d'Ivoire à Dakar pour les débuts du champion NBA Paco Mdadié avec les éléphants. Le vainqueur de ce match prendra une belle option pour la qualification au Mondial.
4: Et le Sénégal refermera cette journée de compétition avec un match à domicile face à l'Égypte.
20: Au moment d'entamer ce deuxième tour de qualification, le Sénégal est en tête du groupe F. Les Lions, qui affronteront également l'Angola et le Mali, ont donc une vraie chance de se qualifier pour le Mondial. Premier test face à l'Égypte pour lancer cette série décisive. On écoute le sélectionneur des Lions, de Sagana Diop, au micro de Babacar Fall.
22: Oui, on sait qu'on doit gagner les trois matchs, c'est l'objectif. Et comme on l'a fait la fois passée, mais on va continuer à travailler et prendre match après match, mais on sait ce qui nous attend. C'est trois bonnes équipes. Comme j'ai dit, c'est l'Égypte, premier match qui nous a battu en Coupe d'Afrique. Le deuxième match, c'est l'Angola, champion en titre. Troisième match, Mali qui nous a éliminés à la demi-finale. Ce n'est pas facile, mais on sera prêt, Inch'Allah. On connaît l'objectif et on va continuer à travailler, mais il faut prendre match par match.
20: On espère que la Dakar Arena sera pleine pour ce Sénégal-Égypte à 18h30, temps universel.
4: Baptiste Leduc pour les sports. 5h46 en temps universel, il est à l'origine de la proposition de loi sur l'organisation du référendum en RDC. Le député de la majorité, Paul Gaspard Ngondong Koy, est l'invité de RFI ce jeudi, alors que son texte est désormais au centre de la bataille politique concernant l'avenir de la Constitution. L'opposition estime que ce serait une porte ouverte, ce texte, vers une réforme constitutionnelle avec un risque de remise en cause de la limitation des mandats présidentiels. Pour l'instant, cette loi sur l'organisation du référendum, elle a été adoptée par le Parlement, déclarée conforme aussi par la Cour constitutionnelle, mais avec des réserves portant sur 13 articles. Le président Félix Tshisekedi a d'ailleurs depuis demandé une nouvelle délibération. Paul Gaspard Ngondong Koy, lui, défend surtout un texte destiné, dit-il, à encadrer l'exercice de la souveraineté populaire. C'est ce qu'il explique au micro de Patient Ligodi.
23: Paul Gaspard Ngondong Koy, bonjour.
24: Bonjour monsieur Patient Ligodi.
23: Pourquoi la RDC avait-elle besoin aujourd'hui d'une loi sur l'organisation du référendum? Quel problème vouliez-vous régler avec ce texte?
24: Tout simplement parce que ça fait 20 ans maintenant, depuis la promulgation de la Constitution 2006, que le pays ne s'est pas encore doté de cette loi, alors que l'alinéa 3 de l'article 5 prévoit que le Parlement adopte une loi fixant les conditions d'organisation du référendum. Et moi, comme je suis devenu député national seulement en 2023, et donc c'est pour moi le moment qui était le plus indiqué pour que cette question qui m'intéresse depuis des années, qu'on puisse avoir une loi qui organise ce mécanisme démocratique.
23: Vous avez cité l'article 5, alinéa 3 de la Constitution de votre pays, et votre texte ne se limite pourtant pas à organiser les consultations sur le transfert de la capitale, les questions territoriales ou la révision de la Constitution, comme prévu d'ailleurs dans la loi fondamentale. Vous avez aussi prévu un mécanisme permettant d'aller jusqu'à l'adoption d'une nouvelle Constitution. Constitution. Pourquoi avoir introduit cette possibilité?
24: D'abord, c'est une fausse interprétation de la Constitution de considérer que les matières du référendum sont limitativement énumérées dans la Constitution. La Constitution cite à titre indicatif les matières dans lesquelles il faut absolument consulter le peuple, mais il n'existe aucune disposition dans la Constitution qui dit qu'il s'agit d'une énumération limitative. D'ailleurs, l'article 5 même de la Constitution qui affirme le pouvoir souverain du peuple. Cet article permet que le peuple puisse exercer son pouvoir sur toutes les matières parce que le pouvoir lui appartient. Et il y a quand même lieu de vous rappeler que cet article, à son alinéa premier, dit que tout pouvoir émane du peuple, en commençant donc par les pouvoirs constituants, c'est-à-dire le pouvoir d'établir une constitution pour le pays. Et celui qui a le pouvoir d'établir a aussi le pouvoir de modifier, de réviser, sans aucune limite. Et on sait qu'en droit constitutionnel, le pouvoir constituant est initial, il est autonome, il est insubordonné, inconditionné. Et donc, il n'y a aucune limite à la souveraineté du peuple en cette matière-là.
23: Mais s'il n'y a aucune limite, pourquoi les constituants ont prévu des matières bien précises comme justement les consultations sur le transfert de la capitale, les questions territoriales ou la révision de la Constitution?
24: Ça, c'est à l'occasion de l'examen de ces questions-là, dans les articles définis dans la Constitution. Ce n'est pas qu'il existe dans la Constitution une liste limitative des matières sur lesquelles...
23: C'est pourtant une liste.
24: C'est pas une liste. C'est-à-dire qu'à l'article 2 de la Constitution, en parlant de la capitale, le constituant a dit que oui, la capitale c'est Kinshasa. Mais si vous voulez la transférer à un autre lieu de la République, il faut me consulter. De même, à l'article 214, lorsque le constituant réglemente la question des traités et accords internationaux, il a dit, lorsqu'il s'agit des traités qui portent cession, qui portent adjonction, qui portent échange de territoire, il faut absolument que le peuple soit consulté. De même, également, à l'article 218, pour ce qui concerne la révision de la Constitution, c'est-à-dire la modification des matières qui sont autorisées au pouvoir constituant dérivé. Alors, en ce moment-là, le constituant a dit, lorsqu'il s'agit de réviser ces articles-là, il faut me consulter. Mais il s'agit là des dispositions qui sont tout à fait éparses dans la Constitution, mais vous ne trouvez aucune disposition de la Constitution qui vous dit que ces matières-là sont limitativement énumérées.
23: Certains opposants vous disent, gardons une loi sur l'organisation du référendum, comme les textes que vous avez proposés, mais retirons tout ce qui permettrait d'échanger la Constitution et notamment de remettre en cause la limitation du nombre et la durée de mandat présidentiel.
24: Alors quand ils demandent ça, il faut qu'ils aillent au bout de leur logique. Ça veut dire qu'ils doivent accepter alors en ce moment-là qu'on dise que le peuple n'est plus souverain.
23: Ce texte a été voté par référendum, donc la souveraineté du peuple a été déjà manifestée par le vote de ce texte de la Constitution.
24: Oui, le vote de la Constitution, mais la loi ici, c'est de la compétence du Parlement. Et ce que nous faisons justement, ce n'est pas organiser un référendum constituant. Et c'est ça, c'est là où se trouve le problème. Nous adoptons un cadre général qui prévoit les règles pour pouvoir consulter le peuple. Et le jour où il s'agira de consulter le peuple en matière de changement de constitution, ben c'est le même peuple souverain qui s'est prononcé en 2005 qui va se prononcer également en ce moment-là. Donc on ne peut pas être démocrate et refuser de prévoir une loi qui accorde la parole au peuple. C'est paradoxal.
23: Je ne pose pas la question au professeur de droit. Je demande votre position politique comme député de la majorité. Souhaitez-vous que Félix Tshisekedi puisse être candidat à la présidence après 2028?
24: En tout cas, le président de la République lui-même s'est déjà prononcé. Il a dit qu'il n'est pas demandeur d'un troisième mandat. Mais si le peuple lui demande, il ne dira pas non. Et donc, si en ce moment-là, nous attendrons, si le peuple lui demandera, et nous allons poser la question au chef de l'État s'il accepte.
23: Mais vous, Paul Gaspard Nkondakoy, êtes-vous favorable ou opposé à cette possibilité?
24: Mais écoutez, moi je suis député de la majorité. Le jour où le chef de l'État se prononcera clairement sur ça, à la demande de la population, je me rallierai.
23: Paul Gaspard Nkondakoy, je vous dis merci.
24: Merci beaucoup, monsieur Patient.
4: Le député Paul Gaspard Nkondakoy, interrogé par Patient Ligaudy.
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4: Allez, un rappel de l'actualité en bref. Ce jeudi 27 août, les secours s'activent à la frontière entre le Népal et le Tibet. Plus d'un millier de personnes portées disparues au lendemain d'une gigantesque crue très rapide provoquée par l'effondrement d'un glacier. Pour le moment, le bilan fait état de 165 morts côté népalais et côté chinois. Le Dalai Lama dit prier pour les victimes. Au moins 12 morts et des dizaines de blessés en Algérie dans des incendies de forêt dans le nord-est du pays. C'est ce qu'a précisé le ministre de l'Intérieur, Saïd Saïoud, en déplacement dans la ville ville de Béjaïa où des habitants ont dû être évacués. Et puis un premier test en France pour les principaux candidats à la présidentielle. À un peu moins de 8 mois de l'élection maintenant, ils vont débattre entre eux de leur programme économique avec un duel attendu, notamment entre Marine Le Pen pour le RN et Jean-Luc Mélenchon pour LFI. Débat organisé par le MEDEF, l'organisation patronale qui organise cette semaine son université d'été à Roland-Garros. Qui seront les grandes puissances agricoles de demain sur la planète? On continue cette semaine dans la chronique des matières premières de s'appuyer sur le rapport Déméter 2026, le rapport annuel sur les dynamiques alimentaires mondiales, avec un focus aujourd'hui sur la Turquie, premier producteur agricole du Moyen-Orient. Bonjour Marie-Pierre Olfan. La puissance agricole turque qui est le résultat, Marie-Pierre, de plusieurs décennies d'investissement.
2: Oui, investissement mécanique, révolution génétique, mise en place de coopératives. Cela fait des décennies effectivement que la Turquie a misé sur la révolution verte. La croissance du secteur s'est accélérée ces 20 dernières années grâce à la multiplication d'aménagements hydrauliques. Le pays ne rivalise certes pas avec les grands producteurs mondiaux pour ce qui est des grandes cultures, mais il est autosuffisant en blé, avoine, seigle, betterave à sucre ou encore pommes de terre. La Turquie a réussi en revanche à se faire une place de leader dans le secteur des abricots, des cerises, des figues et des noisettes et s'illustre aussi dans des cultures non alimentaires telles que le tabac et le coton.
4: La Turquie a longtemps été considérée comme étant le château d'eau du Moyen-Orient. Est-ce que c'est encore le cas aujourd'hui ?
2: Alors, le pays a toujours beaucoup plus d'eau que ses voisins, mais plus autant qu'avant. Le changement climatique se fait sentir, l'enneigement des hauts reliefs diminue. Il faut ajouter à cela une démographie qui explose et un tourisme très important qui fait aussi pression sur la ressource. Le stress hydrique a aujourd'hui remplacé l'état d'abondance. C'est ce qui justifie le plan pour l'eau annoncé par les autorités pour la période 2026-2035, un projet qui intègre la construction de réservoirs sur les collines du pays pour récupérer l'eau de pluie et les eaux de ruissellement. Sur 38 millions d'hectares de terres cultivées, 5 millions sont aujourd'hui irrigués, mais il y a des fuites sur les réseaux et les canaux ouverts à l'air libre engendrent d'importantes pertes.
4: Dans ces conditions, Marie-Pierre, est-ce que la Turquie peut encore voir sa production augmenter ?
2: Alors,

0: Appelé aussi le complexe d'Arafat, la Moukata est devenue le centre du pouvoir palestinien, un pouvoir aujourd'hui isolé, mais c'est le lieu où se prennent les décisions politiques depuis les accords d'Oslo dans les années 90.
1: Alors d'un point de vue architectural, Frédéric, les bâtiments, eux aussi, hein, sont liés à l'histoire palestinienne.
0: Oui, la Moukata, c'était un fort à l'époque du mandat britannique, dans les années 1930, ensuite un centre administratif sous l'autorité des Jordaniens, puis pendant l'occupation israélienne, les bâtiments ont été utilisés comme base militaire et centre de détention. En 1996, Yasser Arafat s'y installe. Construit avec des pierres blanches, le complexe se veut le reflet de l'identité palestinienne. Des extensions d'un style plus contemporain ont été ajoutées au fil des années, des bureaux, des salles de réunion, des espaces de réception. L'image de Yasser Arafat est omniprésente. On y trouve le mausolée du premier président palestinien, chef de l'Organisation de libération de la Palestine, l'OLP.
1: Cet endroit, il s'est aussi fait connaître lorsqu'il a été assiégé.
0: Oui, le siège de la Moukata, qui a duré plus de 2 ans et demi. 2002, c'est la deuxième intifada. L'armée israélienne attaque la Moukata pour répondre, dit-elle, aux attentats suicides à l'époque. Mustapha Barghouti, un homme politique palestinien, se souvient très bien de cette période. Il était au plus près des événements.
2: Il ne faut pas oublier que la Moukata a été attaquée et détruite en grande partie par l'armée israélienne en 2002. Ils assiégeaient le président et nous, la société civile, nous étions là avec des volontaires internationaux pour former un bouclier humain pour protéger Arafat, le président.
0: Les bâtiments sont en partie détruits en 2002, mais laissés en l'état avec des murs criblés d'impacts de balles. Le mémorial rappelle les violences subies. Après la mort de Yasser Arafat en 2004, la direction palestinienne a décidé que le leader décédé serait temporairement inhumé dans le complexe de la Moukata en attendant la création d'un État palestinien et le transfert du corps à Jérusalem.
1: Alors aujourd'hui, Frédéric, à quoi ressemble la Moukata ?
0: Le style actuel est fonctionnel, sécurisé, des enceintes fortifiées, des accès contrôlés. Le bureau du président Mahmoud Abbas est situé au centre du complexe, Mustapha Barghouti.
2: Ça fait longtemps que je n'y suis pas allé. L'opposition palestinienne n'y est pas invitée dans ce pays. Le pouvoir est au quartier général de l'armée israélienne. C'est là qu'est le vrai pouvoir.
0: À Ramallah, la Moukata incarne aujourd'hui un pouvoir affaibli mais sans partage. Le lieu reste le symbole de la résistance des Palestiniens et de leur aspiration à un État indépendant.
1: Frédéric Misselin, correspondante à Jérusalem, pour la suite de notre série sur les lieux de pouvoir dans le monde. Reste avec nous dans un instant, l'actualité internationale.
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7: Mit Andrea Beer. Nach der Sturzflut in Nepal und Tibet werden mehr als 1.300 Menschen vermisst, darunter hunderte Touristen. Vor der Landtagswahl in Sachsen-Anhalt debattieren die Spitzenkandidaten über Migration. Und die japanische Künstlerin Yayoi Kusama ist tot. Das Wetter, heute mal Sonne, mal Wolken und es wird heiß bei 26 bis 34 Grad. Nach der Sturzflut im Himalaya melden die Behörden bislang mindestens 160 Tote. Die Schlamm- und Gesteinsmassen in der Gebirgsregion zwischen Nepal und dem Südwesten Tibets schlugen eine Schneise der Verwüstung. Auslöser war möglicherweise eine Gletscherlawine. Die Wassermassen rissen Brücken mit sich, beschädigten Staudämme und ließen ganze Dörfer im Schlamm versinken. Aus Shanghai berichtet Eva Lambi-Schmidt.
8: Für die Rettungskräfte ist es durch die zurückgebliebenen Schlammmassen schwer, an die Verschütteten ranzukommen. Das Gebiet auf tibetischer Seite ist schwer zugänglich, inmitten des Himalaya-Gebirges in einer Höhe von mehr als 4000 Metern.

0: Après avoir quitté le pouvoir ou après quelques jours en prison. Dans ce livre, il n'y a jamais le chapitre « Comment j'ai ruiné le système de santé en 6 mois ». À la place, t'as le chapitre « Les défis hérités du passé ». Mais mon ami, le passé là, c'est toi. Et il n'y a pas très longtemps, hein. Dans certains cas, comme avec notre leader bien-aimé, son excellent président fondateur, qui a gouverné tellement longtemps, eh ben le passé, c'est lui-même. C'est-à-dire que le problème du pays, c'était lui avant lui. Désormais, pour être candidat à une élection, un homme politique devra d'abord écrire son livre. Comment je vais gérer le pays? Comme ça, au moins, quand il échouera, il ne pourra pas dire qu'il ne savait pas. Ah, mais il existe déjà ce livre. C'est son programme politique. Oui, celui qu'il a oublié une fois élu. À lundi.
1: 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Restez avec nous dans un instant, l'actualité internationale, avec les dernières infos, hein, notamment sur la situation à la frontière entre le Népal et le Tibet après cette impressionnante coulée de boue. On va y revenir donc dans 2 minutes. Restez avec nous.
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9: Um 9 Uhr mit Luise Wunderlich. In Münster kommen am Mittag die Fraktionsspitzen der Regierungskoalition zusammen. Am ASI wollen Union und SPD unter anderem über die geplanten Reformen bei der Renten- und Pflegeversicherung sprechen. Außerdem soll der Zusammenhalt in der Koalition gestärkt werden. SPD-Fraktionschef Miersch sagte im Deutschlandfunk, dafür sei es neben intensiven Diskussionen auch wichtig, aufeinander zuzugehen.
10: Wir winken nicht einfach durch oder nicken nicht einfach ab, sondern es sind wirklich auch teilweise harte Diskussionen. Das gehört zur Politik dazu. Manchmal sind die Bürgerinnen und Bürger davon etwas genervt. Umso wichtiger ist es dann, zu Ergebnissen zu kommen. Und man muss sich auch was zugestehen. Sowohl die CDU wie die CSU und die SPD müssen in dieser Koalition sichtbar sein.
9: Wichtig sei aber vor allem, Deutschland gemeinsam voranzubringen, so Miersch weiter. Für die Beratungen sind 2 Tage angesetzt. Die Chefin der linken Bundestagsfraktion Reicheneck stellt der CDU in Sachsen-Anhalt Bedingungen für eine mögliche Zusammenarbeit. Man wolle Verbesserungen für die Menschen erreichen und diese müsse sich klar im Haushalt niederschlagen, sagte Reicheneck der Augsburger Allgemeinen. Sie verwies auf Sachsen. Dort unterstützt die Linke die Minderheitsregierung unter Führung von Ministerpräsident Kretschmer von der CDU. In der aktuellen ARD-Vorwahlumfrage für Sachsen-Anhalt liegt die AfD vorn. Für eine absolute Mehrheit im Landtag würde es aber nicht reichen. Die von der Bundesregierung angekündigten Steuererleichterungen für die deutsche Gaming-Branche kommen offenbar erstmal nicht. Auf der Gamescom in Köln erklärte Finanzminister Klingbeil, er sei grundsätzlich für Steueranreize. Die Haushaltslage sei jedoch schwierig. der Geschäftsführer des Gameverbandes.

0: musique, on vous tente de Dai pour la fin de ce RFI matin, le producteur et compositeur californien qui sortira demain son premier album solo Black Boy Alternative, et c'est notre choix musical aujourd'hui. Bonjour Olivier Roger.
1: Bonjour Clotilde, bonjour à toutes et à tous.
0: Alors le titre qu'on écoute actuellement, Find Me, moi ça me rappelle un petit peu les arpèges de la chanson Reconner du groupe britannique Radiohead.
1: Exactement, et ce n'est pas un hasard car Dai définit lui-même la musique de son album comme du Radiohead africain. Alors vous allez me dire pourquoi un natif de Inglewood à Los Angeles prend-il comme référence d'une part le célèbre groupe de pop-rock britannique Radiohead et d'autre part le continent africain? Eh bien la réponse est toute simple, il est né d'un père ivoirien et d'une mère américaine. Dai, de son vrai nom Dakoury Dai Natché, a grandi en écoutant la folk ouest africaine des années 70 et la pop british des années 90-2000.
0: Et il s'est d'abord fait un nom en composant pour d'autres personnes.
1: Il est DJ, il est beatmaker, producteur, sampleur. Dai est un musicien complet, mais aussi un musicien de l'ombre. À son actif, des succès immenses comme le titre qui vient, on écoute. 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Alors vous avez reconnu Clotilde?
0: Alors je l'ai reconnu parce que vous me l'avez écrit. Money Trees, c'est le tube de Kendrick Lamar.
1: Exactement, Dai a composé pour Kendrick Lamar quelques très beaux succès, dont 5 des titres de l'album Damn de Kendrick Lamar, un album multi-récompensé en 2017, prix Pulitzer en musique cette année-là. Mais il a aussi travaillé pour une foule de stars, pour Madonna, pour Vampire Weekend, 21 Savage ou encore Tyler, The Creator. La liste, je vous l'assure, est très longue. Aujourd'hui, cet homme de l'ombre a décidé de vivre dans la lumière. Trouver ma voix créative fut un long processus, dit-il. Il y a mis près de 15 ans à y parvenir, mais le résultat est assez spectaculaire, comme le titre qui vient, Running, avec Childish Gambino au micro.

0: Finalement, qu'est-ce qui rend Daï si particulier, Olivier, dans l'univers musical américain?
1: Ce qui le rend si particulier, c'est d'abord que cet artiste de 39 ans possède à la fois une vision artistique et une originalité assez rafraîchissante dans un milieu qui est un peu souvent corseté et trop codé. Daï n'a pas son pareil pour créer des samples mélodiques puisés dans le riche patrimoine musical qui forme son panthéon personnel. Il privilégie à la fois la soul des années 70, la musique ouest-africaine de la même période. Il adore la Britpop et le rock. Il travaille sur des claviers et des samplers vintage. C'est un homme qui aime aussi travailler en équipe et qui sait doser le sample et la musique instrumentale. Sur certains titres, il s'accorde aussi le droit de chanter. Mais comme il n'est pas habitué au micro et à jouer les premiers rôles, il a saturé sa voix avec un plugin. Ça s'appelle Rest of Your Life, le reste de ta vie.

0: Le reste de ta vie selon Daï. Alors de quoi va parler ce nouvel album ?
1: Alors essentiellement de lui. Black Boy Alternative est une longue lettre adressée à l'adolescent que fut Daï. Ses peurs, ses espoirs, ses goûts. C'est aussi un album d'amis et de rencontres. Comme il a bossé pour la moitié des artistes de sa génération, il a beaucoup d'amis et il les a invités sur son album. Kendrick Lamar bien évidemment, mais aussi Vince Staples, Childish Gambino, Obong Jayar et Ravin Laney. Mais Metz aussi, le jeune Metz ou encore Fouché. Beaucoup de talent pour soutenir celui d'un homme qui a longtemps servi les autres et qui désormais veut briller en pleine lumière.
0: La Black Boy Alternative, le premier album de l'américain Daï, ça va sortir demain vendredi et d'ici là, nous on écoute un dernier titre, Square Up. Merci beaucoup Olivier Roger.
1: Je vous en prie, merci à vous.

0: den Vermissten. Trekking-Agenturen berichten, zu ihnen bestehe derzeit kein Kontakt. Insgesamt melden Behörden aus Nepal und dem chinesisch verwalteten Tibet mehr als 160 Tote und mehr als 1.300 Vermisste. Tausende Rettungskräfte suchen weiter nach Überlebenden und kämpfen gegen Schlammgeröll und Zerstörung. Das Land Baden-Württemberg ist weiterhin auf der Suche nach einem Grundstück für ein Abschiebegefängnis in der Nähe des Stuttgarter Flughafens. Im Juni 2025 hatte man angekündigt, damit EU-Vorgaben umzusetzen. Christoph Schöneberger.
1: Wann der Standort fertiggestellt sein könnte, ist noch völlig unklar. Das teilte das Justizministerium auf SWR-Anfrage mit. Die Untersuchung, welches Grundstück geeignet sei, laufe noch. Im neuen Abschiebegefängnis soll es dann bis zu 60 Haftplätze geben. In Pforzheim wird die bestehende Anstalt gerade auf 80 Plätze erweitert. Das reiche aber nicht aus, so das Ministerium weiter. EU-Vorgaben zwingen das Land, allein in der Nähe des Stuttgarter Flughafens 15 Plätze für Asylverfahren zu schaffen. Der Flüchtlingsrat Baden-Württemberg kritisiert den Bau einer zweiten Einrichtung. Es sei falsch, Menschen aufgrund ihrer Herkunft einzusperren, heißt es.
0: Die Münchner Kammerspiele sind das Theater des Jahres. Das ist das Ergebnis einer Umfrage des Fachmagazins Theater heute unter Kritikern. Zur Inszenierung des Jahres wurde das Stück Wallenstein von Regisseur Jan-Christoph Gockel gekürt, das an den Kammerspielen entstanden ist. Die Aufführung dreht sich in 7 Stunden Spielzeit um Friedrich Schillers Trilogie über den Feldherrn Albrecht von Wallenstein während des Dreißigjährigen Krieges. SWR-Nachrichten, Redaktion Niklas Behrendt.
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3: Haben Sie für heute schon geplant, was es zum Mittagessen gibt? Bei den wenigsten werden wahrscheinlich pünktlich um 12 Sauerbraten mit Soße, Knödeln und Salat auf dem Tisch stehen. Stattdessen gibt's oft ein Sandwich am Schreibtisch, ein Smoothie zwischendurch oder eine Handvoll Nüsse. Die klassischen 3 Mahlzeiten, Frühstück, Mittagessen und Abendessen, die seit Jahrhunderten quasi bei den meisten Menschen den Tagesrhythmus bestimmt haben, die sind ziemlich out. Der neue Trend heißt Snackification, also immer wieder kleine Snacks auf den Tag verteilt essen. Was das genau bedeutet, bespreche ich mit Karin Tischer. Sie ist Food-Trend Forscherin und Gründerin des Forschungs- und Entwicklungsinstituts Food and More, ausgebildete Köchin außerdem und Ernährungswissenschaftlerin. Wie sieht Ihr persönlicher Essensplan für heute denn aus, Frau Tischer?
4: Ja, bei mir ist es immer etwas ungewöhnlich. Durch meinen Beruf, also mein Forschungs- und Entwicklungsinstitut Food and More, wir entwickeln ja Konzepte, Innovationen und Rezepturen und sind weltweit in der Trendforschung tätig. Und deswegen wird bei uns täglich verkostet. Also wir sind alle Sensoriker, die ganz fein riechen und schmecken. Und jetzt gleich, wenn unser Interview durch ist, dann gehe ich in eine Verkostung von Proteinalternativen zu Fleisch. Die bestehen aus Pilzen und Erbsen. Und da möchte ein Kunde wissen, ob die schon marktfähig sind. Und heute Nachmittag testen wir neue Kuchen für eine Bäckereikette. Und heute Abend gibt es bei mir privat gegrillte Wassermelone mit Schafskäse. Also jeder Tag ist anders.
3: Klingt abwechslungsreich. Wenn wir Snacks hören, dann denken viele wahrscheinlich zuerst an Schokoriegel oder Chips. Ernähren wir uns dann nur noch von Junkfood, wenn wir Snacks essen?
4: Nein, das kann man so nicht sagen. Also zum einen ist ein großer Trend die zunehmende Gesundheitsorientierung und dass die Menschen sich bewusster ernähren. Und deswegen bedeutet Snacking auch zum Beispiel kleine Salad Bowls, Sushi, Porridge, Proteinriegel, Dirty Matcha Latte und ich weiß nicht was alles. Also sehr vielseitig. Andersrum natürlich auch Ungesundes. Also wir haben beides in uns. Wir mögen auch gerne die andere Seite. Also jeder Trend hat so einen Gegentrend. Und was wir auch feststellen, in herausfordernden Zeiten, im Moment die Welt steht ja ziemlich Kopf sozusagen, geht immer der Konsum von Schokolade und Süßem hoch, weil die Menschen so einen Ausgleich suchen und auch Lust auf Genuss und Bedürfnis haben. Also das darf dann auch bei allem Gesunden auch eine saftige Zimtschnecke sein oder viele andere leckere Dinge, die die Menschen sich dann so gerne als Belohnung nehmen.
3: Also unsere Essgewohnheiten haben schon auch viel mit unserer gesellschaftlichen Realität zu tun, sagen Sie.
4: Auf jeden Fall, ja.
3: Wie stellt sich denn die Gastronomie zum Beispiel auf diesen Snacking-Trend ein? Hat das klassische Mittagsmenü im Landgasthof am Sonntag ausgedient?
4: Ich sag mal so über Land, die Landgasthöfe, die haben es schon schwer, weil das Mittagsgeschäft insgesamt sehr schwierig ist. Also in der klassischen Gastronomie. Der Gast hat auch mittags im Kopf so ein kleineres Portemonnaie als abends, guckt viel mehr aufs Geld und dann lohnt sich das oft nicht, die Mittagsmahlzeiten so anzubieten. Was wir sehen als Entwicklung in den Metropolen, dass es immer mehr Snackkonzepte und auch systemische Gastronomen gibt, die ein wirklich vielfältiges Snackangebot haben und man damit sich gut versorgen kann. Und das muss ja auch nicht immer Burger und Pommes sein. Das sehen wir auch bei der Entwicklung, dass die asiatische Küche immer beliebter wird. Mhm. Also vorne an Japan, Korea, danach Thailand und Vietnam. Da gibt es dann thailändische tolle Sachen, koreanische Snacks und so, die dann auch wesentlich gesünder sind, viel mehr Gemüse und Salat und Früchte integrieren. Und man muss sagen, dass so das Thema Shoppen und Snacken auch so eine Freizeitbeschäftigung ist. Also ja, wenn ich mit Freunden shoppen gehe, dann will ich halt auch zwischendurch was Leckeres snacken.
3: Und von der Gastronomie ein bisschen weg im Supermarkt. Welche Food-Kreationen oder Zutaten werden wir durch diesen Trend in Zukunft viel sehen?
4: Also letztendlich finden Sie das in allen Regalreihen, dass ich sag mal, von allen Dingen, die wir kennen, darüber hinaus von dem Trend High Protein, von Riegeln, Milchprodukten, dann High Fiber, also das Thema mehr Ballaststoffe, Darmgesundheit, viele kleine Mahlzeiten und immer mehr auch so schon so fertige Salatbowls und Porridge und solche Dinge, dass man also mehr Ballaststoffe hat. Auch die Bäcker haben sich da anders drauf eingestellt, dass man mehr Snacks bekommt, auch belegte Snacks, Croissant oder ein Matcha oder ein Ube Latte. Also es dürfen auch coole, crazy Sachen sein.
3: Aber jetzt mal aus ernährungswissenschaftlicher Sicht gesprochen, ist es denn gesund, den ganzen Tag über so kleine Portionen zu essen? Es gibt ja auch medizinisch gesicherte Daten durchaus darüber, dass größere Pausen etwa beim Intervallfasten dem Körper Möglichkeiten der Regenerierung bieten.
4: Verstehe. Na, da würde ich gerne differenzieren. Also das eine ist, wenn wir wirklich eine gleiche Kalorien- und Nährstoffzufuhr betrachten, dann ist es bis heute wissenschaftlich nicht belegt, ob 3 größere oder 5 bis 6 kleinere Mahlzeiten wirklich gesünder sind. Was man beobachtet, ist, dass bei 5 bis 6 kleinen Mahlzeiten zum Beispiel dann oft der Energielevel im gleichen Level bleibt und wir nicht so große Pausen dazwischen haben, wo dann die Energie so abrutscht. Also das ist für den Körper ganz angenehm. Auf der anderen Seite ist natürlich so, wenn man viele kleine Snacks am Tag isst, kann das auch schnell zur kleinen Gefahr und Falle werden, dass man gar nicht so richtig wahrnimmt, wie viel man jetzt gegessen hat und dann vielleicht mehr gegessen hat, als man eigentlich wollte.
3: Die Food-Trendforscherin Karin Tischer über den Snack-Trend. Sie ist Gründerin des Forschungs- und Entwicklungsinstituts Food and More in Karst in Nordrhein-Westfalen. 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
3: Der Social-Media-Konzern Meta und zahlreiche US-Bundesstaaten haben sich auf einen außergerichtlichen Vergleich geeinigt. Im Streit um mögliche gesundheitliche Schäden und möglicherweise süchtig machende Apps soll Meta nicht nur Geld zahlen, sondern auch Veränderungen an seinem Angebot vornehmen. Reinhard Spiegelhauer berichtet aus dem ARD-Studio Los Angeles.
5: Kaliforniens Generalstaatsanwalt will gar nicht aufhören, in dramatischen Bildern über den Vergleich zu schwärmen. Er ist, sagt Rob Bonta, ein bedeutender Durchbruch, ein Meilenstein, ein historischer Wendepunkt.
6: This is a major breakthrough, a milestone moment, a watershed moment, because when it comes to protecting our children's mental health, there is no time to lose.
5: Für die Jugendgesundheit gelte es, keine Zeit zu verlieren. Kein Warten mehr, die Maßnahmen werden innerhalb weniger Monate umgesetzt werden. Kalifornien und die Bundesstaaten nehmen einen großen Sieg für sich in Anspruch. Meta versucht den Vergleich anders zu verkaufen. Als ein weiteres Beispiel dafür, wie sich das Unternehmen für die Sicherheit von Kindern und Jugendlichen einsetzt. Chefjurist CJ Mahoney. Als Elternteil bin ich stolz darauf, was Meta bisher zum Schutz von Jugendlichen getan hat und auf die neue Vereinbarung. Jetzt müssen andere unserem Beispiel folgen. Das ist für Meta fundamental wichtig. Manche der Veränderungen werden Werbeeinnahmen kosten. Der Konzern muss in bessere Mechanismen zur Altersverifikation investieren. Natürlich ein Wettbewerbsnachteil. Tatsächlich sollen 30% der vereinbarten Ausgleichszahlungen nur dann fließen, wenn die Mitbewerber ebenfalls Dinge wie feste Nutzungslimits für Minderjährige und eine funktionierende Alterskontrolle einführen. Weder YouTube noch TikTok haben bisher öffentlich auf solche Forderungen reagiert. Erstmal und definitiv ist Meta dran, wenn die zuständige Richterin den Vergleich genehmigt. Die Liste der Maßnahmen ist lang. Minderjährige sollen pro Tag maximal 2 Stunden mit Facebook und Instagram zusammen verbringen dürfen. Während des Unterrichts und in der Nacht soll das Scrollen unmöglich sein, keine Likes mehr unter Posts von Teenagern, die Möglichkeit vom Algorithmus gesteuerten Feed zur einfachen Timeline zurückzukehren. Ein ganzer Schwung Maßnahmen, um Kinder und Jugendliche zu schützen. Zentrales Element dabei, wirksame Mechanismen zur Altersverifikation. Dabei ist klar, dass das eine knifflige Angelegenheit ist. Ausweispflicht, in den USA schon deswegen ein Problem, weil man keinen haben muss. Erwachsene können Konten einrichten und dann Minderjährigen überlassen. Ansätze aus Aussehen oder Online-Verhalten auf das Alter der User zu schließen, funktionieren nur begrenzt. Und über allem steht die Frage nach dem Datenschutz. Umso bemerkenswerter, dass der Vergleich maximale Fehlerquoten nennt, die Meta in einem Jahr erreichen soll. Meta-Chefjurist Mahoney gibt sich zuversichtlich. Der Rahmen, den der Vergleich vorgebe, mache es den Eltern leicht, den Zugang ihrer Kinder zu Facebook oder Instagram zu kontrollieren. Die Behauptung, Meta habe bewusst die psychische Gesundheit von Kindern und Jugendlichen gefährdet und sie gezielt auf seine Plattformen gelockt, weist der Konzern in einem Statement nach wie vor zurück. Trotz der zugesagten Veränderungen. Das ist kein Schuldeingeständnis. Social-Media-Sucht ist keine anerkannte Krankheit. Wir versuchen auch nicht, Menschen süchtig zu machen, schreibt Meta. Die Regeln aus dem Vergleich gelten ausdrücklich nur für die US-Staaten, die geklagt hatten. Meta verpflichtet sich nicht, sie weltweit einzuführen. Die EU-Kommission hat Meta allerdings ihrerseits schon im Juli einen Verstoß gegen den Digital Services Act wegen des, so die Kommission, süchtig machenden Designs von Facebook und Instagram vorgeworfen. Darüber dürfte, trotz Vergleich, auch vor US-Gerichten noch gestritten werden, denn dort sind weiter zahlreiche Klagen von Menschen anhängig, die glauben, dass Meta-Angebote ihrer eigenen psychischen Gesundheit oder der ihrer Angehörigen schwer geschadet haben.
3: 9:45.
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3: Sonnig geht's durch diesen Tag. Hier und da ziehen ein paar Wolkenfelder durch und im Laufe des Nachmittags gibt es auch einzelne kräftige Gewitter, vor allem in Rheinland-Pfalz und in Baden kann das sein. Die Temperaturen steigen auf 26 Grad im Hunsrück und bis zu 34 Grad kriegen wir am Kaiserstuhl. Im Moment sieht es folgendermaßen aus. In Karlsruhe bewölkt 21 Grad, in Freudenstadt leicht bewölkt, ebenfalls 21. Und in Oberstdorf ebenfalls leichte Bewölkung bei 19 Grad. Am Wochenende wolkig mit Sonne, vor allem in Rheinland-Pfalz stärker bewölkt und vorübergehend Regen oder auch Schauer. Das Ganze bei zwischen 26 und 28 Grad.
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3: Nach den Sturzfluten in Nepal suchen die Rettungskräfte weiter nach Überlebenden. Offiziellen Angaben aus Nepal zufolge gibt es mindestens 160 Todesopfer. Die Zahl wird aber aller Voraussicht nach noch steigen. 8 deutsche Touristen gelten als vermisst. Bundeskanzler Merz will den nächsten EU-Haushalt deutlich verkleinern lassen. Dafür sucht er Verbündete und hat deshalb die Regierungschefs aus den Niederlanden, Dänemark, Österreich, Finnland und Schweden nach Berlin eingeladen. Gemeinsam wollen sie den Druck auf die EU-Kommission erhöhen. Deutschland ist größter Beitragszahler. Entsprechend geht es für die Bundesrepublik um besonders viel Geld. Ein sogenanntes Social-Media-Verbot für Minderjährige. Dafür sprechen sich nicht nur viele Politiker, Eltern und Lehrkräfte aus, sondern auch überraschend viele Kinder und Jugendliche selbst. Laut einer neuen Umfrage der Techniker-Krankenkasse sind 55% der 12- bis 17-Jährigen dafür. Bundespräsident Steinmeier eröffnet den ersten Gamescom-Kongress in Köln. Die eintägige Veranstaltung läuft parallel zur Computer- und Videospielmesse. In 85 Vorträgen und Diskussionen geht es unter anderem um Games und ihre Rolle in den Bereichen Bildung, Demokratie und Teilhabe.
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7: Griechenland war als eins der Länder in die Schlagzeilen gekommen, die am härtesten von der Euro-Krise betroffen waren. 10 Jahre nach der Finanzkrise boomt Griechenlands Wirtschaft. Die Arbeitslosigkeit hat sich mehr als halbiert. Zuletzt hat Griechenlands wirtschaftsliberale Regierung die 6-Tage-Woche und den 13-Stunden-Tag eingeführt. Die Griechinnen und Griechen arbeiten besonders häufig an Wochenenden und führen EU-weit bei der Wochenarbeitszeit. Von Griechenland können wir lernen, lobte sogar der deutsche Bundeskanzler das griechische Modell. Doch was kommt bei den Menschen im Land von diesem Aufschwung an? Lucia Hundbiss berichtet.
8: Im Athenerviertel Plaka wirkt die Stadt wie aus dem Bilderbuch. Auch an diesem Samstag im Juli drängen sich Touristen durch die weißen Gassen Richtung Akropolis. Hier im touristischen Zentrum Athens reihen sich Souvenirläden und Boutiquen aneinander. Und Restaurants. Eines davon ist Saita. Um 18 Uhr ist dort Schichtwechsel. Eine kurze Verschnaufpause zwischen Mittags- und Abendgeschäft. Für den 23-jährigen Sotiris fängt seine Schicht erst an.
9: Oft müssen wir mehrere Tische gleichzeitig bedienen, weil die Küche die Teller schnell rausgibt und das Essen nicht kalt werden darf. Ich muss das Geschirr so sortieren, dass das Wichtigste zuerst rausgeht und draußen möglichst viele Leute gleichzeitig ihr Essen bekommen.
8: Noch ist es relativ entspannt, doch im Außenbereich ist noch viel mehr Platz. Später wird Sotiris mehr als 60 Gästen ihr Essen bringen. Seine Schicht endet erst, wenn alle gegangen sind. Beim Stichwort Griechenland denken viele zuerst an Gyros, Souvlaki, griechischen Salat. Urlaub, Sonne, Siesta. Weniger an Arbeit. Vor allem rund um die Finanzkrise 2007-2008 verfestigte sich ein Stereotyp, dass Griechen unterstellte, faul zu sein. 2010 titelte beispielsweise die Bild-Zeitung:
10: Verkauft doch eure Inseln, ihr pleite Griechen.
8: Inzwischen wird aus Deutschland anders, fast mit Neid auf Griechenland geschaut. Die jetzige Regierung hat eine ganze Reihe an Reformen durchgesetzt, die den Arbeitsmarkt flexibilisieren und dem zunehmenden Fachkräftemangel entgegenwirken sollen. So kommt es, dass dort Erwerbstätige mit knapp 40 Wochenstunden im Schnitt so viel arbeiten wie in kaum einem anderen Land der Europäischen Union. In Deutschland sind es im Schnitt etwa 6 Stunden weniger. Laut den jüngsten Daten der Europäischen Statistikbehörde Eurostat arbeitet in Griechenland fast jeder dritte Beschäftigte auch am Wochenende. In Deutschland ist es nur rund jeder fünfte. Trotzdem liegt Griechenland, was das Gehalt betrifft, eher am unteren Ende in der EU. Kombiniert mit den Preissteigerungen der letzten Jahre verdienen viele nicht genug, um die täglichen Ausgaben zu decken, erklärt Yorgos Ioannidis vom griechischen Zentrum für Wirtschaftsforschung KEPE.
11: Ein durchschnittlicher Beschäftigter in Griechenland hat sein Gehalt etwa Mitte des Monats aufgebraucht. Der Grund? Die Lebenshaltungskosten sind stark gestiegen. Viele fordern deshalb niedrigere Preise. Doch dazu wird es wohl nicht kommen. Das eigentliche Problem sind die niedrigen Löhne. Sie liegen zwar höher als früher, aber sie haben längst nicht so stark zugelegt wie die Ausgaben fürs tägliche Leben.
8: Der gesetzliche Mindestlohn in Griechenland wurde im Frühjahr 2026 auf 920 Euro brutto pro Monat erhöht. Das Durchschnittsgehalt ist nicht viel höher, liegt zwischen 1200 und 1400 Euro brutto. Für den Arbeitsmarktexperten Ioannidis zeigt die hohe Arbeitszeit in Griechenland deshalb vor allem eins: Die positive Wirtschaftsentwicklung kommt bei vielen Beschäftigten nicht an.
11: Die griechische Wirtschaft wächst, und zwar deutlich und schneller als der Durchschnitt der europäischen Wirtschaft. Dennoch gibt es noch viel zu tun. Der derzeitige geschaffene Wohlstand wird ungerechter verteilt als in der Vergangenheit. Der durchschnittliche Arbeitnehmer oder sehr viele Arbeitnehmer haben keine wesentliche Verbesserung gespürt, die der Verbesserung der Wirtschaftslage entspricht.
8: Der Tourismus bleibt einer der wichtigsten Wachstumsmotoren in Griechenland. In der Hochsaison 2025 arbeiteten hier mehr als 750.000 Menschen. Das ist fast ein Fünftel aller Jobs. Zurück zu Sotiris. Ab 20 Uhr beginnt es im Restaurant richtig voll zu werden. Sotiris und die anderen Kellner flitzen ständig zwischen Küche und den inzwischen voll besetzten Tischen hin und her. Es bildet sich eine erste Schlange vor dem Restaurant.
9: Ich bin daran gewöhnt. Hier ist im Grunde jeden Tag viel los. Nach einer Weile gewöhnt man sich daran. Das ist nichts Ungewöhnliches. Wie sehe ich denn aus? Sehe ich gestresst aus?
8: Im Gegenteil. Sotiris wirkt gelassen. Er ist routiniert, arbeitet 5, manchmal 6 Tage die Woche. Oft abends oder am Wochenende. Warum tut der 23-Jährige sich das an?
9: Im Moment habe ich vor allem ein Ziel, zu sparen. Denn nächstes Jahr gehe ich zum Militär. Deshalb möchte ich etwas Geld beiseite legen, damit ich während meiner Dienstzeit genug zum Ausgeben habe und nach meiner Entlassung einen Monat lang meine Lebenshaltungskosten decken kann, bis ich wieder Arbeit finde. Alles Weitere lasse ich erst einmal auf mich zukommen.
8: An diesem Abend hat er noch ein paar Stunden vor sich.
9: Es sind noch 3 Stunden, bis die Küche schließt und danach noch etwa 2 Stunden. Je nachdem, wie lange die Gäste bleiben und wie viele Tische wir noch frei haben.
8: 2 Straßen weiter ist es ruhiger. Hier betreibt Eleonora ein kleines Restaurant, Iliada. Ihr Arbeitstag geht langsam zu Ende. Geöffnet hat sie ihren Laden um 10 Uhr morgens. Inzwischen ist es kurz vor 10 Uhr abends. Ein paar vereinzelte Gäste sitzen noch, haben aber schon aufgegessen. Eleonora räumt ab, wischt Tische. Alles, was sie macht, wirkt, als würde man es in doppelter Geschwindigkeit sehen. Man merkt, dass sie das jeden Tag macht.
12: 7 Tage die Woche.
8: Was ist da mit Urlaub?
12: Nein, ich habe nichts, kein Urlaub, nichts. Ich bin immer hier, so wie jetzt.
8: Im Sommer und im Winter.
12: Auch dann arbeite ich 7 Tage die Woche, nur nicht so viele Stunden. Ich arbeite immer, es geht nicht anders.
8: Und bleibt da noch Zeit für ein Privatleben?
12: Das habe ich nicht. Ich habe eine erwachsene Tochter, die ich so erzogen habe, dass sie ihr Leben selbst meistern kann. Ich arbeite hier, gehe nach Hause und dann geht's wieder von vorne los.
8: Die 50-Jährige kam mit 20 aus Albanien nach Griechenland. Sie lebt und vor allem arbeitet hier inzwischen länger als in ihrer Heimat. Wie viele Selbstständige in Griechenland arbeitet sie noch mehr als Angestellte. Im Schnitt 50 Stunden pro Woche. 3/4 der Selbstständigen auch am Wochenende. Warum?
12: Ich bin 50 Jahre alt. Ich muss arbeiten. Ich muss später in Rente gehen. Ich habe keine andere Wahl. Die Preise sind so stark gestiegen, dass auch unsere täglichen Ausgaben kaum noch zu stemmen sind. Die Kosten häufen sich. Wenn ich nicht 7 Tage die Woche arbeite, kann ich meine Rechnungen nicht bezahlen.
8: 5 Tage Arbeit, Wochenende frei, bleiben im Tourismus und in der Gastronomie in Griechenland eher eine Wunschvorstellung, sagt der Vorsitzende der Gewerkschaft für Hotel- und Gastronomiebeschäftigte, Yorgos Hotsoglou.
13: Das Wort, das am treffendsten ist, ist Chaos, was unseren Bereich angeht. Dabei gibt es eigentlich branchenweite Tarifverträge, die alle Bedingungen regeln, sowohl die Löhne als auch die Arbeit an sich.
8: Die in Griechenland eingeführte 6-Tage-Woche gilt im Tourismus offiziell nicht. Vorgesehen sind 5 Tage mit maximal 40 Stunden. Die Realität, vor allem während der Hochsaison, sei eine andere, so Hotsoglou.
13: Während in Griechenland die 7-Tage-Woche eigentlich verboten ist, ist sie in unserem Bereich Alltag. Gegenwärtig wird im Tourismusbereich 7 Tage die Woche gearbeitet, mit durchschnittlich 15 Stunden pro Tag.
8: Was müsste sich laut Gewerkschaftler Hotsoglou ändern?
13: Wir haben eine Arbeitslosenquote von rund 8%. In dieser Branche gibt es rund 80.000 offene Stellen. Was sagt uns das? Dass sie dort nicht arbeiten wollen, weil die Bedingungen mittelalterlich sind. Die Arbeit im Tourismus muss gestärkt werden. Die Arbeitnehmer sollten das Gefühl haben, dass sich die Arbeitsbedingungen verbessert haben, dass die Arbeitsgesetze eingehalten werden müssen und Saisonarbeiter, wie im übrigen Europa, während der Wintermonate unterstützt werden sollten.
8: Für Sotiris ging seine Schicht in den nächsten Tag hinein, obwohl er eigentlich etwas zu feiern hatte.
9: Es ist 10:50. Wir haben gerade den Laden geschlossen. Morgen muss ich um 8.30 Uhr aufstehen, weil ich Frühschicht habe. Jetzt werden wir aber erst einmal noch etwas trinken gehen, weil ich Geburtstag habe.
8: Auch an seinem Geburtstag beginnt Sotiris also einen weiteren Arbeitstag. Und auch Eleonora wird wie jeden Tag um 10 Uhr ihren Laden aufsperren.
12: Das Leben ist schwer. Die machen es uns nicht einfacher. Was soll man machen?
8: Griechenland steht wirtschaftlich besser da als vor der Krise. Doch für viele Beschäftigte bleibt der Alltag von langen Arbeitszeiten und knappen Löhnen geprägt.
7: Griechenland, die fleißigsten Europäer, viel Arbeit, wenig Verdienst. Das war SWR Aktuell Kontext von unserer Korrespondentin Lucia Hundbiss.
3: 2 Minuten vor 11.
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3: Wie geht es weiter mit den Reformvorhaben, zum Beispiel mit der Rente? Das sind die ganz großen politischen Fragen. Und damit vor den entsprechenden Abstimmungen im Bundestag die Weichen gestellt sind und die Fraktionen der Regierungsparteien sich nicht gegenseitig im Weg stehen, treffen sich die Spitzen von Union und SPD von heute an nochmal 2 Tage. Wir berichten über die Stimmung in den Lagern und über die Erfolgsaussichten, sich zu einigen. Nach den Nachrichten am Mikrofon ist Katja Burg. Schönen guten Tag.
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3: Es geht sonnig durch den Tag, hier und da ziehen ein paar Wolkenfelder durch und gegen Nachmittag dann und am Abend sind in einigen Regionen von Rheinland-Pfalz sowie in Baden erste kräftige Gewitter möglich. Die Temperaturen steigen auf 26 Grad im Hunsrück und bis zu 34 Grad kriegen wir im Kaiserstuhl. Im Moment sieht es folgendermaßen aus. In Trier bedeckte 21 Grad, Konstanz bewölkt ebenfalls 21. 23 sind es bei leichter Bewölkung in Meßstetten, in Stuttgart bewölkte 24 und in Mannheim bewölkt bei 23 Grad. In der kommenden Nacht und morgen kräftige Schauer und Gewitter. Am Nachmittag dann trocken, es wird wieder kühler als zuvor bei höchstens 25 Grad. Morgen Abend ist es dann aber wieder freundlicher und am Wochenende wolkig mit Sonne, vor allem in Rheinland-Pfalz stärker bewölkt und vorübergehend Regen oder Schauer. Am Samstag bis zu 26 Grad, am Sonntag werden es wieder 28 werden.
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15: ...8h30 en temps universel, 10h30 ici à Paris. Merci d'écouter RFI. L'actualité africaine, c'est en compagnie de Mathis Slimano. Bonjour Mathis.
16: Bonjour Namori, dernière édition d'Afrique Matin. Au sommaire, l'annonce choc de Sébastien Lecornu à destination de 7 pays africains. En déplacement à Mayotte, le Premier ministre français a fait savoir que leur aide publique au développement serait désormais conditionnée à une meilleure collaboration dans la lutte contre l'immigration vers l'archipel français de l'océan Indien. Des essais cliniques encourageants, disent les chercheurs de l'OMS, déployés en République démocratique du Congo. 2 traitements sont en cours d'essai contre la maladie à virus Ebola. Et puis c'est un mets très prisé pendant la saison des pluies en Centrafrique. Reportage sur les bobos, les termites ailés en fin d'édition. RDC, Burundi, Rwanda, Tanzanie, Somalie, Kenya et les Comores. Voilà les 7 pays africains qui risquent de voir leur aide publique au développement diminuer, voire supprimer. Annonce de Sébastien Lecornu en visite jusqu'à ce soir à Mayotte. Le Premier ministre français qui réclame une meilleure collaboration de ces pays dans la lutte contre l'immigration clandestine vers l'archipel français de l'océan Indien. Annonce vivement critiquée par des ONG à l'image de Solidarité Internationale qui redoute que les pays concernés soient pénalisés. Le chargé de plaidoyer de l'organisation Alan Anich.
17: C'est une déclaration qui est extrêmement inquiétante, voire même sinistre. L'aide publique au développement, elle doit avoir un objectif, c'est lutter contre la pauvreté. Pourtant, depuis des années, la France ne cesse d'utiliser cette politique publique comme une arme diplomatique. Il faut rappeler quand même que c'est une pratique qui est interdite par les règles internationales autour de l'aide. Cette décision, elle est d'autant plus grave qu'elle se prend dans un contexte d'explosion des crises humanitaires. Comment vous pouvez dire aujourd'hui aux Comores que vous allez laisser son aide publique au développement alors que ce pays a la moitié de sa population qui qui vit sous le seuil de la pauvreté. Comment vous voulez dire, par exemple, à la République démocratique du Congo qu'on va baisser son aide, alors que ce même pays subit la pire crise d'Ebola de son histoire, avec plus de 2000 morts? En fait, c'est une décision qui est complètement irresponsable. Pendant des années, on nous a dit qu'il faut faire de l'aide publique au développement pour réduire l'immigration. Et là, aujourd'hui, on vient nous dire qu'il faut arrêter l'aide publique au développement pour réduire l'immigration. Il n'y a aucune vision stratégique à long terme sur cette politique publique de la part du gouvernement. Les seules personnes qui vont être victimes de cette coupe d'aide publique au développement, c'est les populations les plus précaires. Ce sont des décisions qui, à la fin, peuvent coûter des vies.
16: Un propos recueilli par Sofiane Amazian. En Guinée, après le choc, place au questionnement. Lundi, une fosse était découverte dans la préfecture de Forêt-Caria, fosse commune. Des habitants venus ramasser du bois tombaient alors sur les corps de 6 hommes, yeux bandés, mains attachées. Les autorités ont annoncé l'ouverture d'une enquête, mais c'est une enquête indépendante que réclament les organisations des droits humains. Guillaume Thibault.
18: Connaître l'identité des 6 victimes, c'est le premier objectif affiché par Tournons la page Guinée. Par souci de transparence, le coordonnateur de l'organisation, Alseni Farine Takamara, demande aux Nations Unies de suivre l'enquête.
19: Nous prenons acte de l'ouverture de l'enquête, mais nous exigeons qu'elle soit indépendante, transparente et crédible, avec l'appui d'experts légistes nationaux et internationaux. Et c'est dans ce contexte même que nous appelons le Haut Commissariat des droits de l'homme en Guinée, de veiller au bon déroulement de cette enquête.
18: Comme Tournons la page, le Front National pour la Défense de la Constitution documente et dénonce toutes les disparitions forcées en Guinée. La découverte de cette fosse commune doit mettre fin à l'impunité, estime Abdoulaye Oumousso, le porte-parole du FNDC.
20: Quelles sont les personnes qui ont eu à faire ce crime crapuleux? On sait aujourd'hui qu'il y a une trentaine de personnes qui sont disparues en Guinée. Parce qu'il faut le rappeler, cette zone est une zone où beaucoup, beaucoup de personnes enlevées ont été envoyées et il y a eu plusieurs témoignages de fosses communes dans cette zone.
18: En octobre 2025, une autre fosse commune a été notamment découverte dans la même zone de Forêt-Caria. Les enquêtes pour déterminer l'identité et les causes de la mort des 4 ou 5 victimes n'ont toujours pas abouti.
16: Et les autorités judiciaires ainsi que le gouvernement n'ont pour le moment pas réagi à la découverte de cette nouvelle fosse commune. Sur le front de l'épidémie d'Ebola en République démocratique du Congo, les derniers chiffres du ministère de la Santé publique font état de plus de 5650 cas avec un taux de létalité de près de 50%. C'est en Ituri que la situation est la plus critique. La province rassemble à elle seule plus de 3/4 des cas d'Ebola. C'est donc là que c'est rendu. Cette semaine, une délégation composée de chercheurs de l'OMS et de la CEPI, la coalition pour les innovations en matière de préparation aux épidémies. Objectif, Wely Diallo, faire le point sur les avancées en matière de traitement contre la maladie.
21: Actuellement, 2 traitements sont en cours d'essai clinique à Bounia. L'un à base d'anticorps monoclonaux et d'antiviraux qui vise à soulager les patients malades et l'autre à visée préventive destinée plutôt aux cas contacts. Selon le docteur Vassim Orti, responsable de la recherche et du développement à l'OMS, les essais sont encourageants.
22: Je me suis rendu hier dans un centre de traitement à Bounia où se déroule le recrutement pour l'essai clinique. Ils ont déjà recruté un nombre assez important de participants. Je pense donc qu'il est possible que nous sachions d'ici quelques semaines ou quelques mois si ces traitements sont réellement efficaces. Ces essais cliniques sont à un stade assez avancé, ce qui donne un peu d'espoir à la population.
21: En parallèle des traitements de la maladie, les recherches sur le vaccin se poursuivent, comme l'explique Aurélia Guillen, directrice à la CEPI, une organisation spécialisée dans la réponse aux épidémies émergentes.
23: On a une première piste sur des technologies qui sont très rapides à produire et en parallèle, on a une autre piste où on évalue l'efficacité d'un vaccin sûr et efficace contre Ebola Zaïre, contre Ebola Bundibugyo.
21: Les deux spécialistes ont bon espoir de pouvoir commencer les tests d'un vaccin spécifique à la souche Bundibugyo dans la région début octobre.
16: Les dernières avancées contre le virus Ebola, signé Wely Diallo.
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16: Vous êtes bien sur Radio France Internationale, il est 11h36 à Nairobi. On en vient à ces nouvelles dotations qui inquiètent la société civile kényane. Les agences de sécurité vont recevoir 44 milliards de shillings supplémentaires, ça représente 295 millions d'euros. Déjà votés par le Parlement, ces financements vont aussi être fléchés vers les préparatifs des élections générales de 2027. Gaëlle Lalex.
0: C'est le ministère de la Défense kényan qui récupère la plus importante dotation, 128 millions d'euros supplémentaires. La police obtient plus de 65 millions d'euros et les services de renseignement près de 36 millions. Cette nouvelle enveloppe augmente le budget kényan de la sécurité de plus de 50% par rapport à l'année dernière à la même période. C'est aussi la première fois, depuis la mise en place de la Constitution de 2010, qu'une telle hausse est observée pour ce secteur avant une année électorale. Cette augmentation reflète plusieurs priorités opérationnelles et institutionnelles, a déclaré Raymond Omolo, secrétaire général du ministère de l'Intérieur. Mais la société civile kényane s'inquiète d'une telle débauche de moyens pour l'appareil sécuritaire, alors que la tension politique est déjà vive un an avant les élections générales. Dans un communiqué, Amnesty International a dénoncé un terrorisme parrainé par l'État pour qualifier les violences qui ont eu lieu en juillet lors du scrutin partiel d'Olkalou, localité du centre du pays, résultant dans la mort d'un homme de 30 ans. La Commission nationale kényane des droits de l'homme a quant à elle recensé des dizaines de violences politique entre les mois de juin et d'août. Gaëlle Alex, Nairobi, RFI.
1: Et puis connaissez-vous les bobos, ces petits insectes qui font le bonheur des papilles en Centrafrique? Il s'agit de termites ailées, particulièrement recherchées pendant la saison des pluies. Devant les maisons au bord des routes, il n'est pas rare de voir des habitants en ramasser. Une récolte accessible à tous et qui se termine en cuisine où on peut soit les griller ou les faire frire avec autant de recettes qu'il existe de familles. Mais au-delà de l'aspect nutritif, les bobos sont aussi une véritable petite source de revenus. RFI reportage, Rolf-Stef Domialeux.
4: À la tombée de la nuit, quelques heures après la pluie, les bobos sortent en nombre de leurs abris souterrains, attirés par la lumière de lampadaires. Au sol, sur les murs et dans les airs, ces termites ailées sont partout. Rapidement, les habitants comme Déborah Fimonazui s'empressent de les ramasser, munis de paniers, de sacs ou de récipients.
6: On peut les ramasser que pendant la saison des pluies, lorsqu'il pleut, après la pluie, quand il fait frais. C'est spécial, on peut même qualifier ça d'exotique parce qu'on n'en mange pas tout le temps et ça fait partie du luxe, je dirais. Ah, j'aime bien, hein, c'est délicieux quand on en prépare.
4: Une fois la cueillette terminée, Ryan Yambuka rentre à la maison et commence aussitôt la préparation de ses bobos. En 15 minutes, tout est prêt et la table est bien dressée.
24: C'est vraiment délicieux, ça fait partie des aliments très très très délicieux qu'on mange périodiquement, quoi. Habituellement, on mange en famille, quoi.
4: En Centrafrique, les bobos sont considérés comme une véritable manne tombée du ciel, selon Ozias Damingo.
25: C'est un aliment à titre gratuit, quoi. Une fois les ramassés, on va essayer d'enlever les plumes. Et après, on met ça sur le feu. On essaie de préparer, quoi, parce qu'on ne peut pas manger ça à cru.
4: Les Centrafricains ont encore 3 mois pour profiter de ces termites ailées jusqu'à la fin de la saison des pluies prévue en novembre prochain. Rolf-Stef Domialeux, Bangui, RFI.
1: Et puis cette information de dernière minute, un nouveau sauvetage de migrants a eu lieu au large des côtes mauritaniennes. Plus de 160 personnes, dont 17 enfants, ont été prises en charge par les gardes-côtes après une panne du moteur de leur embarcation. Ainsi se referme ce journal à 8h40, temps universel, 2 heures de plus, ici à Paris. Vous retrouvez tout de suite Namori Dosso pour rappel sur l'actualité.
26: Merci Mathis Slimano. Prochain rendez-vous avec l'actualité du continent, ce sera dans Afrique Midi. Rendez-vous donc à 12h30, temps universel.
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26: Le Cameroun attend. Ce pays d'Afrique centrale, peuplé de 29 millions d'âmes, est dans l'expectative depuis bientôt 10 mois. En cause, une promesse qui jusqu'ici n'a pas été tenue, honorée. Une question qui s'éternise. Le 6 novembre 2025, le Cameroun regardait son président, Paul Biya, prêter serment pour un 8e mandat. Dans la foulée, il promettait un nouveau gouvernement. Mais nous sommes à la fin du mois d'août 2026. Presque 10 mois d'attente, toujours le même gouvernement depuis 2019. 7 ans sans changement majeur au sein de l'équipe gouvernementale. Alors la question qui émerge ce matin est pourquoi ce délai ne cesse de se prolonger? Quels obstacles politiques freinent la formation du nouveau gouvernement? Comment administrer efficacement dans l'incertitude? Et surtout, vous, Camerounais et Camerounaises, que signifie pour vous cette attente interminable? Comment elle se traduit dans votre quotidien? Et surtout, attendez-vous toujours ce nouveau gouvernement? Auditeurs, auditrices, appelez-nous, exprimez-vous, vous avez la parole. On vous attend au standard 33 9 693 693 70. Je lirai également quelques réactions que vous nous avez adressées via le Facebook et le WhatsApp de l'émission. On débute donc à Yaoundé, la capitale camerounaise, où l'on retrouve Andrin. Bonjour Andrin et soyez le bienvenu.
3: Bonjour Namori, bonjour à toute l'équipe en studio.
26: Alors Andrin, question simple, vous attendez toujours ce nouveau gouvernement ?
3: Personnellement, je n'attends pas forcément un gouvernement. Hein. Je pense que aujourd'hui, la situation dans laquelle se trouve le Cameroun, il faut bien plus qu'un gouvernement hein, pour redresser la barre, pour redresser le bateau. Il faut bien qu'un gouvernement. Aujourd'hui, moi, je suis tourné complètement vers l'avenir, hein, Namori. L'avenir pour moi, c'est quoi? C'est l'alternance. L'alternance, il faut absolument un homme nouveau à la tête de l'État. Il faut un homme nouveau à la tête de l'État, quelqu'un qui va venir avec une énergie nouvelle, avec un dynamisme, avec des hommes nouveaux. Parce que je pense aujourd'hui que le président de la République et les hommes du président aujourd'hui sont dépassés par la situation. Je pense qu'ils sont dépassés par la situation. Comment expliquer que 6 mois après une élection où ils ont fait des pieds et des mains pour se maintenir au pouvoir, qu'aujourd'hui qu'ils aient le pouvoir et qu'ils n'arrivent pas à s'en servir? Aujourd'hui, ils ont le pouvoir, mais ils n'arrivent pas à s'en servir. Et entre-temps, la conséquence, c'est quoi sur la population Namori? C'est que le pays est à l'arrêt, en fait.
26: Eh bien, justement, Andrin, c'est une question hein, qu'on se pose. Est-ce que ce gouvernement qui tarde à être annoncé, est-ce que ça a des conséquences directes, concrètes, dans le quotidien des Camerounais?
3: Tout à fait, Namori, tout à fait. Le gouvernement qui est en place depuis 7 ans aujourd'hui, tout ce gouvernement aujourd'hui se tourne en réalité. Ils ont arrêté de travailler en réalité. Chacun se pose des questions sur son avenir, sur son destin politique. Est-ce que je serai maintenu dans le gouvernement? Est-ce que...
26: Mais attendez, Andrin, quand vous dites que ces ministres ont arrêté de travailler, nous, c'est pas forcément les informations que nous recevons ici à Paris. Vous êtes à Yaoundé, quand vous dites qu'ils ont arrêté de travailler, ça se traduit par quoi? Des dossiers qui n'avancent pas? Des chantiers qui sont laissés à l'abandon? C'est quoi?
3: Exactement, mais Namori, quand vous arrivez à Yaoundé, par exemple, Yaoundé aujourd'hui est devenu un gros village. On a des poubelles partout. Vous avez l'impression que le gouvernement travaille? Vous avez l'impression qu'avec ces images que le Cameroun renvoie à l'extérieur aujourd'hui, les villes, les rues de Douala, les rues de Yaoundé, de Ngaoundé, de Maroua, avec des poubelles en un point fini, vous pensez que ça, c'est l'image d'un pays où les autorités continuent de travailler? Non. Aujourd'hui, l'inflation, Namori, vous ne pouvez plus aller au marché si vous n'avez pas un porte-monnaie conséquent. Vous avez l'impression que le ministre du Commerce, il se bouge? Rien n'a bougé depuis plus de 2-3 ans. L'inflation est véritable au Cameroun. Les choses ne font que flamber au quotidien. Et on n'a pas l'impression que le gouvernement travaille.
26: Eh bien, Andrin, merci. Andrin, le temps file, mais merci de nous avoir donné le fond de votre pensée, surtout d'avoir témoigné sur votre quotidien avec l'annonce, en tout cas l'attente de ce nouveau gouvernement au Cameroun. Andrin, merci et belle journée à vous à Yaoundé. Je vous lis ce commentaire de Alassini qui nous est adressé via le WhatsApp de l'émission. Comme on le dit souvent, on ne change pas une équipe qui gagne. C'est dommage pour le Cameroun, ses dirigeants et son peuple. Direction Yaoundé, toujours, on le retrouve Achille. Achille, soyez le bienvenu.
5: Bonjour Namori, bonjour à tous les auditeurs de RFI.
26: Alors Achille, peut-être que vous avez entendu d'une certaine manière la résignation de l'auditeur précédent Andrin, qui est dans la même ville que vous à Yaoundé. Achille, vous, est-ce que vous croyez que ce délai de 9 mois, bientôt 10, pour la formation d'un gouvernement au Cameroun est justifié?
5: Oui, je peux dire le délai est justifié. Pourquoi? Parce que je pense qu'un gouvernement, nommer un gouvernement, ce n'est pas nommer un chef de quartier. Je vais vous dire la vérité, Namori Dosso. C'est normal que le chef de l'État prenne de son temps. On ne nomme pas un ministre comme on nomme un chef de quartier, surtout quand on annonce de nouveaux critères de compétences. Par exemple, il y a la probité et l'expérience. Il nous l'a dit dans son discours.
26: Alors Achille, ce que vous dites est parfaitement vrai, hein, tout à fait crédible. Mais Achille, on le voit dans d'autres pays, la formation d'un gouvernement ne met pas autant de temps. Il y a de la préparation, il y a de l'anticipation. On sait à peu près avec qui on va travailler. Paul Biya est au pouvoir depuis 44 ans. C'est un homme d'expérience, de très grande expérience. Comment est-ce que vous expliquez cette attente interminable en ce qui concerne les nouveaux ministres qui doivent diriger l'action gouvernementale?
5: Oui, vous savez, pour nommer un ministre, un directeur général, cela passe par une étude de dossier. Et l'étude du dossier, ça passe par plusieurs services. Bon, maintenant, je vous dis, c'est un nouveau contrat social avec le peuple camerounais où le chef de l'État a dit qu'il voudrait faire confiance aux jeunes et aux femmes. Vous voyez, ce ne sont pas des vieux collaborateurs où il a les dossiers qu'il connaît. Ce sont des nouveaux dossiers où il doit prendre le temps d'une enquête de moralité, par exemple.
7: Alors, Achille, on entend qu'il faille prendre du temps, qu'il faille faire des enquêtes, etc. Mais selon vous, Achille, combien de temps faut-il vraiment pour évaluer et sélectionner les bons candidats, les bons ministres? Une semaine? Un mois? Un an?
5: Alors, je vais vous surprendre. Alors, pour la petite anecdote, j'ai posé ma candidature, je me suis rapproché des gouvernants pour une responsabilité gouvernementale. Je vais vous surprendre, cela a déjà plus de 5 ans, on me dit toujours « attendez ». Je ne suis pas dans le secret des dieux, mais vous savez, notre président, le président de la République, il a sa manière de travailler. Il prend du temps, il travaille comme un sage.
7: Très bien, Achille, on entend que vous faites partie des Camerounais qui sont non pas dans l'expectative, mais dans la patience. Achille, merci d'avoir témoigné, de nous avoir donné votre point de vue sur l'attente interminable en ce qui concerne ce nouveau gouvernement au Cameroun. On va prendre la direction de Yaoundé où l'on retrouve Billy. Bonjour Billy.
8: Bonjour Namori, bonjour à tout le monde.
7: Alors vous avez sans doute entendu l'auditeur précédent qui dit qu'il fallait du temps pour nommer des ministres au Cameroun. Est-ce que vous partagez l'opinion qui vient d'être énoncée il y a quelques secondes?
8: Non, pas du tout. Je pense que le président a dit lui-même dans son allocution lorsqu'il a été réélu, il avait annoncé de façon imminente le remaniement.
7: Alors vous avez raison, Billy, il l'avait annoncé en décembre et en février lors de son adresse à la jeunesse. Il a annoncé deux fois, il lui a promis deux fois que le gouvernement serait nommé dans les prochains jours.
8: Effectivement, donc de ce fait, on attendait un réaménagement ou un remaniement, et puis cela n'est pas arrivé. Et on commence à vraiment se poser des questions. Je ne pense pas que de l'histoire, on a déjà vécu cela au Cameroun, où on a des ministres qui passent pratiquement 8 ans au sein d'un même gouvernement. Et puis vous savez, il y en a qui à qui on repose beaucoup de choses. Il y a des choses qui ne fonctionnent pas. Il faudrait bien qu'on ait de nouvelles personnes.
7: Alors, vous avez tout à fait raison, Billy. La situation est assez inédite actuellement au Cameroun. L'équipe dirigée par le Premier ministre Joseph Dion Goûté est toujours en poste depuis 7 ans maintenant. Ils atteignent ainsi la longévité la plus longue d'un gouvernement au Cameroun. Je vous renvoie notamment à la lecture du papier sur RFI, un papier signé de notre confrère Polycarpe Essomba qui nous raconte des scènes qui se reproduisent tous les jours. À 17h, à l'heure du journal radio, les Camerounais se massent autour du poste récepteur dans l'espoir d'attendre l'annonce du nouveau gouvernement. Billy, est-ce que c'est des scènes auxquelles vous assistez, que vous voyez autour de vous?
8: Oui, pratiquement. Surtout que le président l'a annoncé. Dès qu'il l'a annoncé, disons qu'avant son annonce, on s'attendait à quelque chose. Mais dès qu'il a été réélu et dès qu'il l'a annoncé, l'attente est devenue de plus en plus grande. Et puis, aujourd'hui, il y a une attente, on se pose bien des questions, mais qu'est-ce qui se passe, pourquoi ça n'avance pas, à quel niveau il y a blocage.
7: Vous, Billy, vous attendez toujours ce nouveau gouvernement? Vous êtes dans l'attente, vous aussi?
8: Oui, moi j'attends, et je pense que ça pourrait faire bouger les lignes, même si après, en dehors du nouveau gouvernement, j'attends également la nomination d'un vice-président.
7: Ah, ça c'est encore une autre question, Billy, et qui revient beaucoup dans les commentaires de nos auditeurs. La nomination du poste de vice-président, on va sans doute y revenir un peu plus tard dans le débat. Mais Billy, merci infiniment de nous avoir appelé de Yaoundé. On reste à Yaoundé où on le retrouve Serge. Bonjour Serge.
9: Bonjour Namoury, bonjour à toute l'équipe.
7: Alors Serge, je posais la question à l'auditeur précédent, est-ce que vous faites partie de ces Camerounais qui se massent tous les soirs à 17h pour écouter le journal radio dans l'attente d'entendre le nom des nouveaux ministres?
9: Bon, personnellement, j'attends pas grand-chose, mais déjà ce qui ne semble pas suffisamment souligné, à grands traits d'ailleurs, c'est qu'en 43 ans d'exercice de pouvoir, c'est la première fois que le président de la République annonce la nomination d'un gouvernement dans les prochains jours. C'était inédit. Et que l'on attendait 10 mois sans plus rien voir, ça montre quand même qu'au fond, il y a un problème. Donc, je ne suis pas, je partage pas l'analyse selon laquelle il faut prendre du temps, il faut analyser ces choses-là. Non, c'était la première fois que le président de la République annonçait pour les prochains jours un nouveau gouvernement, et ça n'a pas eu lieu jusqu'à ce jour.
7: Alors, peut-être Serge, qu'il y a des tractations en coulisses. On parlait tout à l'heure du poste de vice-président qui a été annoncé, voté par le Parlement et remis en place et qui est toujours vacant actuellement. Serge, pensez-vous que cette attente de 9, bientôt 10 mois est une stratégie délibérée des autorités pour éviter de déstabiliser le Cameroun, ou est-ce que c'est simplement de l'inaction, comme l'affirment certains de nos auditeurs?
9: Non, déjà, je relève que l'annonce du poste de vice-président remonte simplement au mois d'avril, alors que l'annonce du gouvernement remonte 6 mois plus tôt avant cette annonce-là. Donc, ça montre quand même qu'il y a une sorte d'atermoiement et que le système en ce moment ne sait pas trop comment s'y prendre. Et qu'au bout du compte, peut-être en interne, eux-mêmes en analyse, conviennent que le sujet majeur de l'instant, ce n'est pas un nouveau gouvernement, mais c'est qu'est-ce qui va se passer.
7: Eh bien, justement, voilà. Serge, c'est une question que je souhaitais vous poser, car elle revient beaucoup dans les messages que l'on reçoit actuellement de la part de nos auditeurs. Est-ce que les Camerounais sont plus préoccupés par l'annonce du gouvernement ou par la succession présidentielle?
9: Ben pour moi, c'est forcément la deuxième hypothèse, c'est la succession. La succession, une succession que, voilà, l'horizon, on s'y rapproche chaque jour qui passe. Et ce qu'il y a de compliqué, c'est qu'au Cameroun, dans les supputations, on voit bien que, d'ailleurs, c'est pour ça qu'on appelle parfois le Cameroun le continent, c'est que tout ce qui est dans l'imaginaire populaire est une sorte de synthèse de toutes les transitions politiques qu'on a pu vivre en Afrique, sur quasiment l'ensemble du continent. Hein. C'est-à-dire que tous les cas de figure se retrouvent sur la table. Et c'est ça qui renforce d'ailleurs la confusion et les hésitations, c'est qu'on ne sait pas trop quelles seront les options en termes de transition politique. Et ça, vraiment, ça peut justifier les attentes et les hésitations que nous vivons depuis plusieurs mois maintenant.
7: Et justement, à ce propos, rappelons pour l'ensemble de nos auditeurs que le 4 avril dernier, le Parlement camerounais a adopté à 200 voix pour, 18 contre, le poste de vice-président. Il a donc été réintroduit, un poste qui a été promulgué officiellement par le président Paul Biya, c'était le 14 avril, soit 10 jours après le vote. Et notons également que les fonctions principales de ce vice-président est d'assurer la continuité de l'État en cas de vacance du pouvoir présidentiel, compléter le mandat présidentiel en cas d'empêchement du président Biya, ou encore de remplacer le président du Sénat dans l'ordre de succession. Serge, merci de nous avoir appelés et belle journée à vous à Yaoundé. On reste à Yaoundé où l'on retrouve Christophe. Bonjour Christophe.
10: Bonjour mon cher Namori Dosso et bonjour à tous les auditeurs de RFI.
7: Christophe, bientôt 10 mois après la prestation du 8e mandat de Paul Biya au Cameroun, attendez-vous toujours la nomination du nouveau gouvernement?
10: Attendre la nomination du nouveau gouvernement, je peux dire oui, mais en réalité je n'attends pas grand-chose. Parce que à la lueur où vont les choses, je pense que le régime n'a plus rien à donner aux Camerounais, n'a plus rien à offrir aux Camerounais. Il est au bout de souffle. Et en ce moment, au lieu de travailler, le gouvernement, au lieu de travailler pour sortir les Camerounais de la pauvreté, ce que je constate, c'est la lutte entre les différents clans pour la succession du président de la République. Donc, ils ne sont pas intéressés à travailler pour le Cameroun. Ce qui les intéresse actuellement, c'est la succession.
7: Alors, j'entends que vous êtes plus intéressé par la succession que par l'annonce de cette nouvelle équipe gouvernementale. Hein, mais Christophe, qu'est-ce qui, d'une certaine manière, appuie, sur quoi repose la résignation que vous avez ce matin à l'antenne sur RFI? Est-ce simplement de la frustration face à cette attente qui dure et qui dure?
10: Je dirais de la frustration, vraiment beaucoup de frustration, parce que je ne sais pas comment ça s'explique qu'un président annonce la nomination d'un nouveau gouvernement. Nous sommes à près de 10 mois plus tard. Rien ne bouge. Tout est là. Tout est figé. Je ne comprends pas comment lui-même, je ne sais pas où vient ses conseillers, c'est que lui-même, comment il explique une telle chose. Je ne comprends vraiment pas.
7: Eh bien, Christophe. Merci d'avoir donné votre point de vue. Je suis obligé de vous couper car il nous reste quelques minutes et il y a encore beaucoup d'auditeurs qui souhaitent intervenir et donner leur point de vue sur l'annonce du gouvernement qui tarde à venir au gouvernement. Christophe, belle journée à vous à Yaoundé. Direction Douala où l'on retrouve Rémi. Bonjour Rémi, soyez le bienvenu.
11: Bonjour Amorin. Cameroun.
26: Alors Rémi, pensez-vous vraiment que ce nouveau gouvernement verra le jour au Cameroun?
11: Nous attendons tous patiemment et pour vous dire vrai, on a souvent l'habitude que de dire que le président Paul Biya est le maître des horloges. Donc je crois que c'est la raison pour laquelle le nouveau gouvernement tarde et nous ne faisons qu'attendre.
26: Alors justement Rémi, comment est-ce que se traduit cette attente tous les jours pour vous dans votre quotidien et autour de vous?
11: Bon, vous savez, généralement, lorsqu'il y a un remaniement chez nous, c'est au journal des 17 heures que ça se fait. Et je peux vous assurer que depuis l'annonce de son discours du 31 et du 10 février dernier, au journal des 17 heures, tout le monde attend, espérant avoir un nouveau gouvernement. Bon, c'est pas facile parce que déjà, les conditions de vie et tout ce qui va avec, rien ne marche et nous attendons.
26: Et donc, vous faites partie de ces millions, peut-être, de Camerounais qui attendent toujours l'annonce de ce gouvernement. Rémi, belle journée à vous à Douala. On va prendre peut-être un dernier auditeur. Il nous reste quelques minutes. Il s'agit de Josué, qui nous appelle de Yaoundé, la capitale camerounaise. Bonjour, Josué.
12: De Douala.
26: Ah, on me dit que vous êtes à Douala. Donc, vous n'êtes pas à Yaoundé, vous êtes à Douala. Pardonnez-moi pour cette inexactitude. Josué, bonjour.
12: Bonjour, monsieur Nawodeso.
26: Alors, soyez le bienvenu, Josué. Pour vous, est-ce que cette attente, d'une certaine manière, cette attente du nouveau

0: cette musique envoûtante, c'est celle de Dai, producteur et compositeur californien qui sort demain, vendredi donc, son tout premier album solo Black Boy Alternative, et on en parle avec Olivier Roger. Bonjour Olivier.
1: Bonjour Paul, bonjour à toutes et à tous.
0: Ce titre que vous entendez s'intitule Find Me, Trouve-moi en français. Ça me rappelle un peu les arpèges de la chanson Rick Honor du groupe britannique Radiohead.
1: Oui, et c'est pas du tout un hasard car Dai définit lui-même la musique de son album comme du Radiohead africain. Alors vous allez me dire pourquoi un natif d'Inglewood à Los Angeles prend-il comme référence d'une part le célèbre groupe de pop rock britannique Radiohead et d'autre part le continent africain? Eh bien la réponse est évidente, il est né d'un père ivoirien et d'une mère américaine. Dai, de son vrai nom Dakoury Dai Natché, a grandi en écoutant la folk ouest africaine des années 70 et la pop british des années 90-2000.
0: En fait, il s'est d'abord fait un nom en composant pour d'autres.
1: Oui, il est DJ, beatmaker, producteur, sampler. Dai est un musicien complet, mais c'est un musicien de l'ombre. À son actif, des succès immenses comme ce titre.

0: n'est-ce pas, que vous avez reconnu.
1: Alors attendez, oui, c'est Money Tree, c'est le tube de Kendrick Lamar.
0: Bravo, bien joué. Daye a composé pour Kendrick Lamar quelques beaux succès, dont 5 des titres de l'album Damn de Kendrick Lamar. C'est un album qui a été très récompensé en 2017, prix Pulitzer en musique cette année-là. Il a aussi travaillé pour une foule de stars, Madonna, Vampire Weekend, 21 Savage ou encore Tyler, The Creator, et la liste, je vous l'assure, est extrêmement longue. Mmh. Aujourd'hui, cet homme de l'ombre a décidé de vivre dans la lumière. Trouver ma voix créative fut un long processus, dit-il. Il a mis près de 15 ans à y parvenir, mais le résultat est assez spectaculaire, comme le titre qui vient, Running, avec Childish Gambino au micro.

0: Olivier, qu'est-ce qui rend Daï si particulier dans l'univers musical américain?
1: Alors, cet artiste de 39 ans possède à la fois une vision artistique propre et une originalité rafraîchissante, et ce, dans un milieu qui est souvent très codé, très corseté. Daï n'a pas son pareil pour créer des samples mélodiques puisés dans le riche patrimoine musical qui forme son panthéon personnel. Il privilégie à la fois la soul music des années 70, la musique ouest-africaine de la même période. Il adore la Britpop et il adore le rock. Il travaille aussi sur des claviers et des samplers vintage. C'est un homme qui aime aussi travailler et composer en équipe. Il sait doser le sample et la musique instrumentale. Sur certains titres, il s'accorde même le droit de chanter. C'est la première fois pour lui, hein. Et comme il n'y est pas encore vraiment habitué, il a saturé sa voix avec un plugin. Ça s'appelle Rest of Your Life, le reste de ta vie.

0: Voilà, Le reste de ta vie par Daï. De quoi est-ce qu'il parle cet album, Olivier ?
1: Eh bien, il parle de lui, on n'est jamais aussi bien servi que par soi-même. Mmh. Black Boy Alternative est une longue lettre adressée à l'adolescent qu'il fut, ses peurs, ses espoirs, ses goûts. Et c'est aussi un album d'amis et de rencontres. Comme il a bossé pour la moitié des artistes de sa génération, il a pas mal d'amis qu'il a invités sur l'album. Citons Kendrick Lamar, bien évidemment, mais aussi Vince Staples, Childish Gambino, Obong Jayar ou encore Revin Leney, Mez et même Fushi. Beaucoup de talent donc pour soutenir celui d'un homme qui a longtemps servi les autres et qui désormais veut briller en pleine lumière.
0: Black Boy Alternative, le premier album de l'américain Daï, ça sort demain, vendredi. Merci beaucoup Olivier Roger.
1: Merci à vous, bonne journée.
0: Et on se quitte, bonne journée également, on se quitte avec un dernier titre, Square Up, prépare-toi.

0: Aquarium. Rund 40 Jahre hat der Biologe mit den Tieren gearbeitet und kennt die Individuen im Vivarium ganz genau.
1: Also wir sehen jetzt hier unseren Kraken, Vinzenz heißt er. Den fangen wir selber auf einer Exkursion. Man sieht schon, sehr neugierig, kommt sofort auf einen zu, wenn was los ist.
0: Vinzenz ist eine gemeine Krake. Das ist eine von mehr als 300 Oktopusarten. Die wiederum gehören zu den Tintenfischen, die ihrerseits zur Gruppe der Kopffüßer gehören. Sie haben 8 Arme, 3 Herzen, werden von wenigen Zentimetern bis zu 3 Metern groß und sind in allen Weltmeeren zu Hause. Viele Oktopusarten leben sowohl in Gefangenschaft als auch in Freiheit knapp 2 Jahre. Die Kraken, die das Vivarium in Karlsruhe hält, tauscht Johann Kirchhauser deshalb regelmäßig aus. Nach einem Jahr bringt er sie wieder an den Ort zurück, an dem er sie gefangen hat. Für Vinzenz geht es deshalb bald zurück ins Mittelmeer.
2: Wollen wir uns mal die zweite Krake angucken?
1: Können wir machen.
0: Im Keller des Vivariums lebt ein weiterer Oktopus. Als Notfallreserve sollte Vinzenz krank werden oder sterben. Sein Name Vinzenz II. An diesem ließe sich ein für viele Oktopusse typisches Verhalten beobachten, erklärt Johann Kirchhauser.
1: Da kommt jetzt der Vinzenz II. Und da sieht man auch schon, wir haben hermetisch abgeriegelt alles mit Schiebescheiben hier. Früher hatten wir da keinen Verschluss an den Schiebescheiben. Und eines Abends, wie ich so meinen Kontrollgang mache, war die Schiebescheibe auf. Und während wir diese Diskussion hatten, wer diese Scheibe aufgeschoben hat, beobachten wir, wie der Krake selber die Deckscheibe aufschiebt. Und deswegen haben wir hier jetzt immer eine Sicherung dran, ne, dass der Krake die Scheibe nicht selber aufmacht.
0: Der Biologe öffnet den Deckel des Oktopus-Aquariums. Sofort schwimmt Vinzenz II aus seiner Höhle raus und hoch zum Beckenrand.
1: Der kommt dann auch gleich her, sieht man ja jetzt hier. Das kann nicht sein, dass sie nass werden, ich sag's Ihnen gleich, gell? Weil der Vinzenz II ist ein Spritzer hier auf jeden Fall. Sie sehen schon, die Steckdosen drüber haben wir alle abgeklebt, wasserdicht.
0: Oktopusse spritzen in Aquarien gerne mit Wasser, machen Tierpfleger nass und lösen scheinbar absichtlich Kurzschlüsse aus. Warum die Tiere sich so verhalten, ist nicht bekannt. Doch solche und andere Anekdoten können Tierpfleger und Forschende viele erzählen. Die Tiere tricksen den Menschen auf für uns erstaunliche Art und Weise aus. Auch frei lebende Oktopusse haben Tricks auf Lager. So bewaffnet sich die Löcherkrake mit abgerissenen Tentakeln giftiger Quallen. Der Kokosnuss-Oktopus trägt Kokosnussschalen als mobiles Versteck mit sich herum. Andere Oktopusse kooperieren auf der Jagd mit Fischen, um Beute zu finden. Berühmt sind viele Arten zudem für ihre Tarnkünste. Indem sie ihre Muskeln unterschiedlich anspannen, können sie nicht nur die Größe, sondern auch die Form ihrer Pigmentzellen steuern und sich so farblich an die Umgebung anpassen. Der Mimik-Oktopus hat diese Kunst perfektioniert. Er kann Form und Bewegung anderer Tierarten, die weniger Fressfeinde haben, täuschend echt nachahmen. Es scheint, als verstehe der Oktopus, wie er auf andere wirkt. All das verleiht Oktopussen ihren Ruf als intelligente Tiere. Was ist da dran?
3: Intelligenz beim Oktopus heißt für mich, dass ein Oktopus eine Sache kann. Er ist ein sogenannter Generalist.
0: Professor Michael Kuba von der Universität in Neapel ist Neuroethologe. Das heißt, er erforscht, wie das Nervensystem das Verhalten eines Lebewesens steuert und andersherum. Mit dem Verhalten und dem Gehirn von Oktopussen kennt sich Kuba gut aus.
3: Generalist heißt, dass ich nicht spezialisiert bin auf einen bestimmten Lebensbereich. Das heißt aber, dass ich wahnsinnig anpassungsfähig sein muss. Und das ist das Geniale an einem Oktopus. Ein Oktopus passt sich an verschiedene Lebensräume augenblicklich an. Und dafür brauchst du ein großes Gehirn. Und da sind Oktopusse fantastisch.
0: Das hat nicht nur Kuba mit seinem Team in Neapel nachgewiesen, sondern das haben auch andere Studien belegt. In Experimenten mussten die Oktopusse zeigen, dass sie Probleme lösen, aus Erfahrungen lernen und sich an neue Situationen anpassen können, meistens um an Futter zu kommen. Dass Oktopusse hier so gut abschneiden, hat die Wissenschaftler erstaunt. Von Tieren, deren nächste Verwandte Muscheln sind, hätten sie eine solche Intelligenz nicht erwartet. Oktopusse passen nicht in den Bauplan, den wir Menschen allgemein mit intelligentem Leben verbinden.
3: Oktopusse haben ein sehr großes Gehirn- und Nervensystem, Wir reden von ein paar hundert Millionen Nervenzellen und damit sind sie in Wirbellosen einzigartig.
0: Das Besondere, der Großteil der ungefähr 500 Millionen Nervenzellen, etwa zwei Drittel, befindet sich nicht im Kopf, sondern in den Tentakeln. Informationen, die die feinfühligen Saugnäpfe einholen, verarbeiten Oktopusse daher nicht nur im Gehirn, sondern auch direkt in ihren Armen, unabhängig vom Zentralgehirn. Das eigentliche Gehirn muss dann alle acht Arme koordinieren. Dazu kommt, dass sie, anders als andere intelligente Tiere wie Delfine, Elefanten und Affen, nicht mit ihren Eltern aufwachsen und verhältnismäßig kurz leben. Sie können also nicht von den Generationen vor ihnen lernen, sondern müssen sich sämtliches Wissen selbst erarbeiten.
3: Und das heißt, dass sich das Gehirn eines Oktopus unabhängig von unserem Gehirn entwickelt hat oder von einem Fischgehirn. Das heißt, wir haben da eine sogenannte parallele Evolution, wo sich zwei leistungsfähige Nervensysteme, / Gehirne entwickelt haben. Und die jetzt zu vergleichen, kann einer der essentiellen Goldgruben sein, um Prinzipien zu verstehen.
0: Oktopusse, Kalmare und andere Verwandte eignen sich sehr gut, um Grundfragen der Intelligenzforschung zu untersuchen. Etwa wie Nervenzellen miteinander über Synapsen kommunizieren oder was auf Zellebene im Gehirn passiert. So lässt sich herausfinden, wie Lern- und Denkprozesse funktionieren. So faszinierend das ist, Michael Kuber möchte dennoch etwas klarstellen. Mit Schweinen oder Krähen können Oktopusse nicht mithalten.
3: Also es ist nicht so, dass Oktopusse jetzt die brillantesten Denker auf der Welt sind. Das ist oft einfach was, das gerne in meinen Augen überinterpretiert wird derzeit. Und viele andere Tiere, wie eben zum Beispiel Schweine, sind ein gutes Beispiel, werden einfach vollkommen unterinterpretiert.
0: Eine Goldgrube sind Oktopusse nicht nur für die Intelligenzforschung. Auch andere Forschungsbereiche interessieren sich immer mehr für die Tiere. Während es vor 40 Jahren weniger als 10 wissenschaftliche Artikel pro Jahr über Oktopusse gab, waren es im Jahr 2020 schon 10-mal so viele. Ein Grund dafür ist, dass moderne Technik die Haltung von Oktopussen günstiger und einfacher macht. Ein weiterer Grund ist, dass auch die Industrie das Potenzial der Tiere für sich entdeckt hat.
4: The octopus is really the main inspiration for soft robotics.
0: Die Italienerin Professor Cecilia Laschi von der National University of Singapore ist eine der führenden Forscherinnen der Soft-Robotik. Das ist das Teilgebiet der Robotik, das Roboter aus elastischen und nachgiebigen Materialien herstellt.
5: Roboter kennen wir normalerweise als starre Maschinen, mit denen wir zwar schon viel machen können. Aber wenn wir einen Oktopus beobachten, sehen wir, dass der viele Aufgaben kann, die auch für unsere Roboter relevant sind, wie zum Beispiel schwimmen oder auf dem Meeresgrund laufen. Nur im Vergleich zu unseren bisherigen Robotern machen sie das auf eine ganz andere Art und Weise, ganz ohne festes Skelett, nur mit weichem Gewebe.
0: Ein Organismus, der ohne Knochen vollkommen weich ist und sich durch kleinste Öffnungen hindurchquetschen kann, aber im nächsten Moment seine Muskeln auch so stark anspannen kann, dass er problemlos Aquariendeckel hochhebt. Das bietet viel Potenzial für verschiedene Anwendungsfelder und neue Technologien.
5: Einer der ersten Bereiche, in denen Soft-Roboter schon eingesetzt werden, ist die Biomedizin. Wenn man da eine OP am menschlichen Körper macht, könnte man zum Beispiel ein Endoskop bauen, das weich ist und das, ohne etwas zu verletzen, sich um die Organe herumschlängeln und sich in eine kleine Spalte quetschen kann. Dort könnte es dann, wie ein Oktopusarm, Aufgaben erledigen.
0: Die Technologie steht am Anfang. Viele der Roboter werden noch in klinischen Studien getestet. Cecilia Laschi ist jedoch vom Potenzial ihrer Ideen überzeugt. Im Vivarium in Karlsruhe öffnet Johann Kirchhauser den Deckel zum Aquarium von Oktopus Vinzenz II. Er warnt nochmal, dass der Oktopus gerne mit Wasser um sich spritzt.
1: Je nachdem, wie er drauf ist, passiert es dann auch. Ganz unvermittelt. Im Moment scheint noch alles ruhig zu sein. Er spielt ein bisschen mit mir. Wenn Sie wollen, können Sie ihn auch mal berühren. Wollen Sie mal?
2: Ja, gerne. Ich mache vielleicht mein Armband ab.
1: Bevor es klaut.
2: Ja.
0: Vinzenz II kommt an die Oberfläche geschwommen und beginnt vorsichtig mit seinen Tentakeln die Hand zu erkunden.
2: Ja, hallo. Oi, bist du schüchtern?
0: Kopfüber hängt er an ihr, nimmt immer mehr Tentakeln dazu, bis die Hand zwischen den Tentakeln in Richtung Mund zu verschwinden droht.
1: Aber man sieht schon, ja, haftet dann gut. Ne? Bewegen Sie die Finger bitte auch, weil wenn der Krake irgendwas Lebloses hat, dann ist der Reiz groß zu testen, ob das jetzt Futter sein könnte. Das Interessante ist, die haben ja einen großen Papageischnabel, den sie aber nie als Verteidigung beim Menschen einsetzen. Ich bin trotzdem zweimal gebissen worden von dem Kraken, weil ich mir dachte, dem leihe ich jetzt eine Hand, während ich einen Seeigel raushole mit der anderen. Und weil ich die Hand nicht mehr bewegt habe, dachte der irgendwann, schauen wir mal, wie es schmeckt. Und hat mir dabei eben auch diese Speichelenzyme injiziert. Und die Hand ist dann gut angeschwollen, wie so ein aufgeblasener Laborhandschuh, sage ich mal. Ne?
2: Ja, also, ja, ja.
0: Aber Vinzenz II beißt nicht zu. Er lässt widerstandslos von der Hand ab und gleitet zurück auf den Boden des Aquariums. Es wird Zeit, sich von Vinzenz und Johann Kirchhauser zu verabschieden.
2: Super, ja.
1: Alles klar.
2: Dann schönen Tag noch und super vielen Dank für die Einblicke. Ciao.
4: Well, the first time I met an octopus, I was not ready for this. I didn't know what was going to happen. I really went in with beginner's mind.
0: Cy Montgomery erinnert sich an ihre erste Begegnung mit einem Oktopus im New England Aquarium in Boston. Montgomery ist jene US-amerikanische Buchautorin und Naturforscherin, die mit der Veröffentlichung ihres Buches Rendezvous mit einem Oktopus im Jahr 2015 den Hype um die Tiere ausgelöst hat. Im Videocall mit Das Wissen erzählt sie, dass sie nicht auf die direkte Begegnung mit dem Tier vorbereitet gewesen sei.
6: Wir haben den Deckel hochgehoben und ich habe mich über das Aquarium gelehnt. Und dieses wunderschöne Wesen wird vor Aufregung knallrot und schießt aus seinem Versteck hervor. Dann sehe ich seine Arme aus dem Wasser ragen mit seinen glänzenden weißen Saugnäpfen, die er mir entgegenstreckte. Und ich fragte den Tierpfleger, darf ich ihn anfassen? Und er sagte, ja.
4: Ja.
0: Montgomery streckte die Arme ins Aquarium. Der neugierige Oktopus hieß sie willkommen, indem er sie mit seinen Saugnäpfen erkundete.
6: Mir wurde klar, dass er mich mit der Kraft eines Knutschflecks küsst und ich zu Hause meinem Mann erklären muss, warum ich nach Boston gefahren bin und mit Knutschflecken übersät nach Hause komme. Das war wirklich aufregend. Er sah mich mit seinen wunderschönen, silbernen Augen direkt an und es war ganz klar, dass er genauso neugierig auf mich war, wie ich auf ihn.
0: Bei der einen Begegnung sollte es nicht bleiben. Cy Montgomery besuchte danach jahrelang die Oktopusse im New England Aquarium und freundete sich mit vielen von ihnen an, erzählt sie. Ihr 2015 veröffentlichtes Buch schaffte es auf die New York Times Bestsellerliste. Damit las erstmals ein großes Publikum von den Beziehungen zwischen Menschen und Oktopussen und ihrem komplexen Verhalten. Das Buch gilt als Meilenstein und hat die Einstellung vieler Menschen zu Oktopussen verändert.
6: Bevor mein erstes Buch Rendezvous mit einem Oktopus 2015 erschienen ist, konnte man sich wirklich glücklich schätzen, wenn man eine Tasse mit einem Oktopus darauf finden konnte. Auch die Forschung zu Oktopussen wurde damals nicht besonders gewürdigt. Mittlerweile hat sich das aber wirklich verbessert.
0: Montgomery bleibt aber bescheiden. Der Erfolg sei nicht ihr zu verdanken, sondern den Tieren, weil sie so faszinieren. Dennoch, ihr Buch führte zur Gründung des mit mehr als 1 Million Mitgliedern größten Fanclubs für Oktopusse, Octonation, und zur Netflix-Dokumentation Mein Lehrer der Krake, die 2021 den Oscar für den besten Dokumentarfilm erhielt. Darin begegnet der südafrikanische Filmemacher Craig Foster einem Oktopusweibchen und freundet sich mit ihr an. Ein Jahr begleitet er sie mit der Kamera, zeigt ihre Kämpfe ums Überleben und eine ungewöhnliche Tier-Mensch-Freundschaft. Damit rückte der Film den Oktopus in ein neues Licht. Früher galt der Krake als ekliger und bedrohlicher Meeresbewohner, dem man lieber auf dem Teller statt im Meer begegnete. In alten Seefahrerlegenden oder Filmen wie »Fluch der Karibik« versenkten riesige achtarmige Monster Schiffe und fraßen Menschen. Heute weiß man nicht nur, dass solche Mythen nicht stimmen. Der Oktopus ist ein Kulttier geworden. In der Karlsruher Innenstadt muss man nicht lange suchen, um auf Begeisterung für Oktopusse zu stoßen. Etwa in einem Spielzeugladen, in dem es gleich mehrere Oktopusprodukte zur Auswahl gibt.
7: Zum Beispiel Kuscheltiere oder auch so Anti-Stress-Quetsch-Sachen. Ganz verschieden.
0: Blau, rot, pink, gelb. Im Regal reihen sich kuschelige Plüsch-Oktopusse mit niedlichem Gesicht in den verschiedensten Farben aneinander. Auch in der Buchhandlung wenige Meter weiter sind die Tiere bei den Kunden beliebt, erzählen zwei Verkäuferinnen.
8: Da gibt es sozusagen in Buchform auf jeden Fall was für die Erwachsenen. Es gibt auch bei den Naturbildbänden, wo auf jeden Fall der Oktopus als Teil mit drin ist.
9: Es gibt auch für ganz kleine schon Bilderbuchgeschichten, wo der Oktopus auch wirklich immer sehr niedlich und witzig dargestellt ist.
8: Und wir haben natürlich auch so Spiele und Spielsachen wie so aus dem 3D-Drucker, so sehr glitzerige Oktopusse, die man so zum Spielen verwenden kann, oder auch Stofftiere. Also alles, weil der Oktopus an sich ist ja, wenn er in Stofftierform ist, sehr niedlich und dann wird er auch sehr geliebt. Und dann gibt es viele Kinder, die so mit ihrem Oktopus durch die Gegend laufen. Also so, das sind die Sachen, die wir hier so haben.
0: Dabei widerspricht der Oktopus mit seinen langen Armen voller Saugnäpfen allem, was wir sonst als niedlich oder schön beschreiben würden. Das Tier hat keine großen Kulleraugen, keine stupsige Nase, keine rosa Bäckchen. Gerade das sei der Grund für seinen Erfolg, weiß Sabine Rock, die Geschäftsführerin des Trendbüros in München.
10: Weil wir eben jetzt gerade auch durch KI, durch die ganzen Filter, also es ist sehr viel auch einfach so weichgespült und es gibt sehr viel Gleichförmigkeit in dem, was wir sehen. Ja, auch so diese Beige-Trends, so dieser, fast so ein bisschen dieser optische Einheitsbrei. Und da sticht natürlich dann sowas wie ein Tintenfisch total raus.
0: Vielleicht begeistert der Oktopus gerade wegen seiner vermeintlichen Hässlichkeit. Die Trendexpertin erklärt, warum manche Tiere einen Hype auslösen und andere nicht.
10: Also aus Sicht der Trendforschung beschäftigt uns natürlich immer, wo findet ein Anschluss statt an das, was Menschen gerade bewegt. Also was gibt's für Ängste, was gibt's für Sehnsüchte, was gibt's so für innere Themen, die einfach gerade so im Kollektiv sehr stark arbeiten.
0: So half der kuschelige Otter vielen Menschen durch die mental belastenden Corona-Jahre und erfüllte den Wunsch nach Harmonie und Fröhlichkeit. Das Einhorn bedient die Sehnsucht nach Vielfalt, nach Eskapismus und freier Persönlichkeitsentfaltung. Deshalb sei es in der LGBTQ-Bewegung beliebt.
10: Wo dann irgendwelche Elemente des Tiers oder irgendeine Repräsentation, irgendwelche Attribute sich so verknüpfen mit dem, was man da gerade erleben möchte, was man da gerade empfinden möchte und was man lernen möchte. Und wenn das beides so zusammenkommt, wenn diese Verknüpfung so stattfindet, dann entfaltet sich so ein Potenzial.
0: Der Oktopus repräsentiere eine Sehnsucht nach etwas Neuem, etwas Einzigartigem und begeistere damit hauptsächlich Erwachsene, sagt Rock. Kinder sind eher an der niedlichen Kuschelkrake interessiert. Egal, was die Motive sein mögen, all die Geschichten über Freundschaften mit den Tieren sowie ihre besondere Intelligenz haben das Interesse und vielleicht auch die Zuneigung zu ihnen gestärkt. Ob die Liebe von Menschen zu den Oktopussen auch auf Gegenseitigkeit beruht? Das ist weitestgehend unerforscht. Selbst ihr Umgang untereinander wirft viele Fragen auf. Ihr Sozialverhalten gilt als komplex und unterscheidet sich von Art zu Art. Das wenige Wissen beruht bisher nur auf Anekdoten und wurde kaum systematisch untersucht. Das soll sich ändern. Seit Januar 2024 errichten Wissenschaftler ein Oktopusdorf in der nördlichen Adria vor der kroatischen Insel Krk. Hier entsteht ein einzigartiges Unterwasser-Forschungslabor. An dem internationalen Projekt mit dem Namen Octopus Intelligence ist nicht nur Professor Kuba vom Anfang dieser Das Wissen-Folge mit einem Team beteiligt, sondern auch der österreichische Meeresschutzverein Mare Mundi und Studierende.
11: Wir wollen wissen, sind Oktopusse wirklich so unsozial, wie wir denken?
0: Selina Ernst studiert marine Umweltwissenschaften an der Universität Oldenburg und forscht für ihre Masterarbeit vor Ort in Kroatien. Sie erläutert, was die Forscherinnen und Forscher mit dem maritimen Oktopusdorf herausfinden wollen.
11: Also grundsätzlich sind Oktopusse erstmal Einzelgänger, soweit wir das wissen. Aber es gibt die Vermutung, dass wenn es genug gute Behausungen gibt, wenn es genug Futter gibt, dass sie dann auch gemeinsam an einem Ort leben. So wie das eben auch in Australien in Octopolis oder Octolantis schon gezeigt wurde.
0: Vor der australischen Küste machten Forschende 2009 und 2016 zwei außergewöhnliche Beobachtungen. In Octopolis und Octolantis, wie sie ihren Fundort nannten, hatten sich Oktopusse in kleinen Siedlungen aus menschlichem Schrott und Muscheln niedergelassen. Ein Verhalten, das man von den angeblichen Einzelgängern nicht erwartet hatte. In Kroatien wollen die Wissenschaftler ähnliche Strukturen errichten, um die Tiere zum Ansiedeln einzuladen.
11: Das sind einfach mehrere Rohre, so ganz normale Abflussrohre, die in einem Kreis angeordnet sind und eben Behausungen für mehrere Oktopusse bieten. In diesen Rohren können sich die Oktopusse dann gut vor Feinden verstecken, dort sind sie sicher. Sie sind von oben durch Gitter vor zum Beispiel Delfinen geschützt, die Fressfeinde sind. Und so bieten wir dort eben mehreren Oktopussen eine gute Wohnmöglichkeit.
0: Das Projekt befindet sich in der Testphase. Sollten sich Oktopusse ansiedeln, haben die Forscherinnen und Forscher die einmalige Chance, mehrere Exemplare gleichzeitig in ihrem natürlichen Umfeld zu beobachten und zu untersuchen. Auch weitere Experimente zur Erforschung der Intelligenz oder der Bewegungsabläufe von Oktopussen sind unter Wasser geplant. Schon weiter sind Wissenschaftler mit der Erforschung der Gefühlswelt der Oktopusse. Sie untersuchten in verschiedenen Studien, ob in dem Körper der Tiere Schmerzrezeptoren und bestimmte Hirnareale vorhanden sind und wie sie auf Schmerz und Schmerzmittel reagieren. Dabei zeigte sich, dass Oktopusse Leid, Angst und Schmerz empfinden. Die Autoren einer Metastudie forderten deshalb für die Oktopusse ähnlichen Schutz wie für Wirbeltiere. Das zeigte Wirkung. Die britische Regierung nahm Oktopusse 2022 in ihrem Animal Welfare Act offiziell als sentient beings, also als fühlende Wesen, auf. Und auch die EU hat reagiert, erzählt Michael Kuba.
3: Bei der letzten EU-Reform zur Erweiterung des Tierschutzgesetzes war der Oktopus der erste Wirbellose, der aufgenommen wurde, wo eben anerkannt wurde, dass Schmerzen vorliegen, dass gewisse Grundbedürfnisse in der Haltung vorliegen.
0: Das ist einer der Gründe, warum sich Buchautorin Cy Montgomery ebenfalls für den Schutz der Oktopusse einsetzt. Sie freut sich über erste Erfolge.
12: Was mir oft erzählt wird, ist, dass Leute jetzt aufgehört haben, Oktopus zu essen. Und das finde ich super. Vor allem, weil man im Ausland jetzt damit anfangen möchte, Oktopusse in Massentierhaltung zu züchten. Allein bei dem Gedanken daran wird mir schlecht. Massentierhaltung ist schrecklich. Punkt. Ich finde, es ist moralisch verwerflich. Aber ich denke, dass Oktopusse auch die Art und Weise verändert haben, wie wir mit einer ganzen Reihe von Tieren in Gefangenschaft umgehen.
0: Deshalb unterstützte Montgomery das Vorhaben, die kommerzielle Zucht von Oktopussen in Kalifornien zu verbieten. Das gelang. Im Oktober 2024 wurde das Verbot offiziell in einem Gesetz festgehalten. Auslöser für diese Debatte war die weltweit erste Oktopusfarm, die 2023 auf der spanischen Insel Gran Canaria eröffnet werden sollte. Viele Naturschützer kritisierten das Vorhaben scharf. Bisher wurde die Farm nicht in Betrieb genommen. Dass solche Oktopusfarmen überhaupt geplant wurden, hat einen Grund. Freilebende Kraken kommen immer seltener vor. Das liegt zum einen an der Überfischung, denn die weltweite Nachfrage nach Oktopussen ist in den letzten Jahrzehnten stark gestiegen. Gesetzliche Schonzeiten werden von Fangbooten oft ignoriert.
3: Die zweite große Bedrohung, die Oktopusse haben, ist, dass durch die Temperaturveränderungen im Meer viele Teile des Meeres wärmer werden.
0: Bei Meerestieren hängt das Atmen unter Wasser davon ab, wie viel Sauerstoff im Wasser ist. Je wärmer das Wasser ist, desto weniger Sauerstoff enthält es. Das macht die Erwärmung durch den Klimawandel so gefährlich für die Tiere. Doch neben dem wenigen Sauerstoff im warmen Wasser hat der Oktopus noch ein weiteres
13: Problem. 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
14: 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Et c'est l'heure d'Afrique Midi. Bonjour Nicolas Sûr.
15: Bonjour Paul Lonsin-Spinelli, bonjour à toutes et à tous. En République démocratique du Congo, les autorités annoncent la mise en place de 40 points de contrôle sanitaire le long du fleuve Congo et sur les grands axes. Objectif, empêcher la propagation de l'épidémie d'Ebola qui est toujours hors de contrôle. Le Premier ministre nigérien en visite à Alger. L'heure est au réchauffement entre les trois pays de l'Alliance des États du Sahel et le grand voisin du Nord. Le business des enlèvements au Nigeria, les groupes armés qui se livrent au kidnapping de masse auraient engrangé 6 millions de dollars de rançon l'an dernier. Et puis la COP 17 sur la désertification se poursuit à Oulan-Bator en Mongolie. Abou Bamba, le ministre ivoirien de l'Environnement, est sur place et il est notre invité.
14: Alors que l'épidémie d'Ebola est toujours hors de contrôle en République démocratique du Congo, les autorités renforcent la surveillance sanitaire le long du fleuve Congo.
15: Elles annoncent mettre en place, avec l'appui de l'Organisation internationale pour les migrations, 40 points de contrôle à des endroits stratégiques où passent les bateaux, mais aussi sur d'autres grands axes de déplacement. Ils serviront, ces points de contrôle, à dépister les voyageurs, à gérer les alertes et à isoler temporairement les cas suspects, Patient Ligodier.
16: Oui, Nicolas, des contrôles existaient déjà à la mi-juillet, par exemple. L'OIM soutenait 27 points d'entrée et 76 points de contrôle en RDC et plus de 1,6 million de dépistages y avaient été réalisés. Ils avaient permis notamment de détecter 74 alertes. Au moins 61 alertes avaient été vérifiées et orientées, mais une faille subsistait. L'organisation reconnaissait encore d'importants manques d'informations sur les déplacements par les voies fluviales et les ports informels et les autres points de passage. Or, on le sait, le fleuve Congo s'étend sur plus de 4700 km et relie entre 100 et 150 ports officiels ou informels. Les 40 points stratégiques annoncés doivent donc renforcer le dépistage, la gestion des alertes et le transfert des cas suspects. On sait également que le dispositif prévoit aussi des espaces d'isolement temporaire, du matériel de protection et la formation des agents de première ligne. À Kinshasa, des couloirs de dépistage et des stations de lavage de mains étaient déjà en construction à Ndolo et au niveau donc du beach appelé Onatra. Des évaluations avaient également été menées dans des installations de transport dans la ville de Kisangani à la Tchopo. Le projet doit enfin faciliter l'échange d'informations et la coordination avec les pays voisins partageant le corridor fluvial.
15: J'ajoute cette bonne nouvelle sur le front des... Voilà, elles ne sont pas si nombreuses. L'OMS et l'Agence de santé de l'Union africaine annoncent la fin de l'épidémie en Ouganda. Aucun nouveau cas confirmé dans ce pays n'a été détecté depuis 42 jours, soit deux fois la durée maximale d'incubation du virus. Depuis la déclaration de l'épidémie le 15 mai dernier, l'Ouganda avait recensé 20 cas confirmés, dont deux mortels. La plupart des malades venaient de RDC.
14: Au Cameroun, la réélection de l'opposant Maurice Kamto à la tête de son parti, le MRC, intervenu en décembre dernier, est menacé d'invalidation.
15: Oui, une correspondance du ministre de l'administration territoriale à un ancien cadre du MRC qui conteste le retour aux affaires de Maurice Kamto le laisse entendre. Paul Atangenji dit dans cette correspondance ne pas juger opportun de prendre acte de la convention extraordinaire qui a consacré ce retour. Le MRC, Polycarpe Somba, dénonce une tentative de déstabilisation.
17: Oui, Nicolas, de la question de son leadership, le MRC estimait effectivement l'avoir réglé depuis 8 mois, car après une parenthèse électorale qui l'avait amené à démissionner du parti puis à se porter candidat à la présidentielle sous la bannière du Manidem, Maurice Kamto, dont la candidature avait finalement été invalidée, avait fait un retour en arrière et repris les rênes du MRC le 21 décembre 2025, au détour d'une convention extraordinaire contestée en interne par certains militants. Le ministère de l'administration territoriale avait notamment été saisi par une requête par l'un des contestataires, Joseph Thierry Okala et Baudé, le 23 décembre, à l'effet de ne pas prendre acte des résolutions de cette convention. 8 mois plus tard donc, réponse du ministre alignement sur cette requête, Paul Atangenji déclare ne pas juger opportun d'entériner la convention et donc subséquemment la réélection à la tête du MRC de Maurice Kamto.
15: Alors comment le directeur du MRC accueille cette correspondance du ministre Polycarpe?
17: Le parti a aussitôt contre-attaqué. C'est une tentative de déstabilisation, a écrit le secrétaire général du MRC. Il a aussi mis en garde le MRC, citation, ne laissera pas le groupe qui contrôle le pouvoir dans notre pays continuer de provoquer impunément les Camerounais. Le MRC suggère aussi que l'administration, en collusion avec le RDPC, le parti présidentiel, manœuvre afin de les empêcher, eux, MRC, de préparer sereinement les prochaines élections municipales et législatives. Le deuxième acte de ce conflit se joue, lui, sur le terrain judiciaire. Le 24 septembre prochain, le directeur du parti et les contestataires ont rendez-vous au tribunal, toujours sur la question de la convention de décembre qui a ramener Maurice Kamto à la tête du parti.
15: Le premier ministre du Niger en Algérie, Mohamed Lamine Zeyn, est arrivé hier à Alger pour 2 jours de visite de travail. Diarrougué Aziz Baldé, cette visite confirme le réchauffement en cours entre Alger et l'Alliance des États du Sahel, l'AES, dont le Niger est membre.
18: Oui, Nicolas, sourire et poignée de main. Hier soir, à l'aéroport international Houari Boumediene, Mohamed Lamine Zeyn a été accueilli par son homologue Sifi Grib, entouré de plusieurs membres du gouvernement algérien, dont les ministres des hydrocarbures et des finances. Cette visite s'inscrit dans la continuité du déplacement à Alger du président nigérien Abdourahmane Tchiani en février dernier. Quelques mois plus tôt, les relations entre Alger et les pays de l'AES, vous l'avez dit, s'étaient pourtant fortement dégradées. En cause, en avril 2025, l'Algérie avait abattu un drone malien. En réaction, le Mali, le Niger et le Burkina Faso, les trois pays de l'Alliance des États du Sahel, avaient rappelé leurs ambassadeurs. Alger avait fait de même. Mais la visite d'Abdourahmane Tchiani avait amorcé, d'une part, une détente entre les deux voisins qui partagent près de 1000 km de frontière, et de l'autre, les échanges ont repris entre l'Algérie et le Mali qui avaient rompu les relations diplomatiques. Après la visite en début de semaine du premier ministre malien Abdoulaye Maïga, le président algérien Abdelmadjid Tebboune a invité son homologue Assimi Goïta, le président de la transition au Mali. Un nouveau signal de normalisation avec les pays de l'AES après 15 mois de tension.
19: Plus de 6 millions de dollars de rançon auraient été versés aux différents groupes armés qui sèment la terreur et pratiquent des enlèvements au Nigeria.
15: Ce sont les estimations d'un cabinet d'analyse stratégique basé à Lagos, SBM Intelligence. Boko Haram a engrangé les sommes les plus importantes grâce à 2 kidnappings de masse. Lisa Fabian, les autorités nigériennes assurent qu'elles ne versent jamais de rançon et interdisent aux familles de le faire, mais toutes les études, et notamment celle-ci, prouve le contraire.
20: La somme totale des rançons versées entre juillet 2025 et juin 2026 au Nigeria aurait triplé par rapport à l'année précédente, passant de près de 2 millions de dollars à presque 6 millions de dollars transférés. La même tendance se dessine quant au nombre de victimes de kidnapping. SBM Intelligence estime que 7 825 personnes ont été enlevées à cette période, soit 66% de plus qu'au même moment l'année dernière. Les enlèvements de masse sont maintenant le mode opératoire dominant, constatent les analystes. 4 victimes sur 5 ont été enlevées au sein d'un groupe et le nord du Nigeria concentre toujours 93,7% de ces incidents sécuritaires graves. L'état de Zamfara dans le nord-ouest a été le théâtre de pas moins de 92 enlèvements de masse et l'état de Sokoto en a subi 76. Autre constat, un groupe en particulier, le JAS, la branche historique de Boko Haram, a récolté à lui seul 90% des sommes versées grâce à 8 kidnappings seulement. 2 enlèvements en particulier ont rapporté gros. Près de 4 millions de dollars ont été versés au JAS pour la libération de 416 personnes kidnappées dans l'état de Borno et 1,5 million de dollars en échange de 315 élèves et personnels de l'école Sainte-Marie de Papiri. C'était dans l'état de Niger.
19: En Guinée, de multiples réactions après la découverte lundi d'une fosse commune dans la préfecture de Forêt-Caria.
15: 6 corps, des hommes, les yeux bandés, les mains attachées dans le dos, découverts par des habitants qui ramassaient du bois de chauffe. Les autorités annoncent l'ouverture d'une enquête. Les organisations de défense des droits de l'homme, elles, se mobilisent, Guillaume Thibault.
21: Connaître l'identité des 6 victimes, c'est le premier objectif affiché par Tournons la page Guinée. Par souci de transparence, le coordonnateur de l'organisation, Alseni Farine Takamara, demande aux Nations Unies de suivre l'enquête.
22: Nous prenons acte de l'ouverture de l'enquête, mais nous exigeons qu'elle soit indépendante, transparente et crédible, avec l'appui d'experts légistes nationaux et internationaux. Et c'est dans ce contexte même que nous appelons le Haut Commissariat des droits de l'homme en Guinée de veiller au bon déroulement de cette enquête.
21: Comme Tournons la page, le Front National pour la Défense de la Constitution documente et dénonce toutes les disparitions forcées en Guinée. La découverte de cette fosse commune doit mettre fin à l'impunité, estime Abdoulaye Oumousso, le porte-parole du FNDC.
23: Quelles sont les personnes qui ont eu à faire ce crime crapuleux? On sait aujourd'hui qu'il y a une trentaine de personnes qui sont disparues en Guinée. Parce qu'il faut le rappeler, cette zone est une zone où beaucoup, beaucoup de personnes enlevées ont été envoyées et il y a eu plusieurs témoignages de fosses communes dans cette zone.
21: En octobre 2025, une autre fosse commune a été notamment découverte dans la même zone de Forêt-Caria. Les enquêtes pour déterminer l'identité et les causes de la mort des 4 ou 5 victimes n'ont toujours pas abouti.
1: Au Sénégal, le PASTEF, le parti majoritaire à l'Assemblée, met la pression sur le gouvernement et réclame le respect du calendrier électoral. Des élections locales doivent être organisées en janvier prochain, mais pour l'heure, aucun décret n'a été publié pour les convoquer. Et le PASTEF, Léa-Lisa Westerhoff, réclame le déclenchement du processus.
2: Les maires et les conseillers départementaux ont été élus le 23 janvier 2022 pour un mandat de 5 ans. Le PASTEF, dans un communiqué, plusieurs articles du code électoral à l'appui, assure donc que les prochaines élections locales devraient avoir lieu au plus tard le dimanche 17 janvier 2027. Mais pour l'heure, aucun décret fixant la date du scrutin n'a été publié par le chef de l'État. Idem avec la caution électorale, son montant doit normalement être fixé au plus tard 150 jours avant la date du scrutin. Ce délai étant dépassé, le PASTEF s'inquiète et rappelle que le respect du calendrier électoral est une obligation légale qui s'impose à tous. En jeu pour le parti ultra-majoritaire à l'Assemblée, la possibilité d'emporter ce scrutin au niveau local, alors que cette élection représente le premier test électoral à venir dans le contexte du divorce entre le président Bassirou Diomaye Faye et le chef du parti Ousmane Sonko, qui depuis des mois déchire le parti au pouvoir. Léa-Lisa Westerhoff, Dakar, RFI.
1: La France veut conditionner son aide publique au développement pour les Comores et plusieurs pays d'Afrique, dans la RDC, le Burundi, à une meilleure collaboration dans la lutte contre l'immigration clandestine. Annonce faite hier à Mayotte par Sébastien Lecornu, le Premier ministre français. Une décision que regrette Mathieu Paris, chargé de plaidoyer d'aide et aide publique au développement au CCFD, le Comité catholique contre la faim et pour le développement.
4: Ça ne nous surprend plus parce qu'on voit que ce qui était avant un tabou, c'est-à-dire que l'aide vienne servir, presque j'ai envie de dire, avant tout les intérêts français avant les intérêts internationaux et des pays bénéficiaires, ce n'est pas quelque chose de nouveau. C'est ce qu'on voit depuis près de 3 ans. Hein, un conseil présidentiel en 2023 avait déjà entériné l'aide comme justement devenant de plus en plus transactionnelle, devenant du donnant-donnant. Ce qu'on voit, c'est une vraie instrumentalisation de l'aide. L'aide doit aller à la lutte contre l'immigration, l'aide doit aller servir les intérêts économiques français, ce qu'on appelle l'aide liée. Donc quand on va dire un pays, par exemple, si vous voulez bénéficier d'aide publique au développement, vous devez prendre des entreprises françaises pour réaliser ces projets-là. C'est une réponse, malheureusement, qui est politique à une attaque contre l'aide publique au développement, alors que encore la majorité des Français et des Françaises soutiennent cet outil qui est à la base un outil de solidarité internationale, de redistribution des richesses et surtout de financement de défis communs dans le monde entier.
1: Propos recueillis par Sofiane Amazian. Il est 14h43 à Paris.
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1: Dans la deuxième partie d'Afrique Midi, les sports et les éliminatoires pour le mondial de basket. Et puis nous découvrirons le délice de la saison des pluies en Centrafrique, les bobos, les termites ailées, un must de la gastronomie locale.
19: La Chine demande à ses ressortissants de ne pas se rendre dans le petit royaume d'Iswatini.
1: Oui, Pékin invoque des raisons sécuritaires, mais l'ex-Swaziland est surtout l'un des derniers États au monde à continuer à reconnaître Taïwan. Un affront pour Pékin, Claire Bargelès.
24: Pour encourager ses citoyens déjà sur place à rejoindre des pays tels que l'Afrique du Sud voisine, le ministère des Affaires étrangères chinois cite les risques en matière d'ordre public et les activités criminelles liées à la fraude en ligne et aux jeux d'argent illégaux. Le gouvernement d'Eswatini conteste, lui, de telles allégations et fait le rapprochement avec des arrestations de citoyens chinois plus tôt dans l'année lors de raids policiers menés dans des centres illégaux de jeux d'argent. La porte-parole Tabilim Louli avertit également que le pays refuse de se laisser contraindre, désavantager ni déstabiliser en raison de ses positions diplomatiques. Car avec le Somaliland, l'Eswatini est le dernier soutien de Taïwan en Afrique, choix arbitraire du roi Mswati III qui règne en monarque absolu. Le président taïwanais Lei Ching-te avait d'ailleurs effectué une visite sur place en mai dernier. Il aurait dû s'y rendre un mois plus tôt, pour l'anniversaire du roi, mais a accusé la Chine d'avoir poussé d'autres États à lui fermer leur espace aérien. Également en mai, Pékin avait déjà montré son hostilité à l'égard de la dernière monarchie absolue du continent, en supprimant les droits de douane sur les produits importés pour tous les pays africains, sauf pour Mbabane. Claire Bargelès, Johannesburg, RFI.
1: Les sports, l'avant-dernière fenêtre des éliminatoires du mondial de basket démarre aujourd'hui. Dans le groupe F à Dakar, la Côte d'Ivoire entre en lice tout à l'heure face au Mali. La Côte d'Ivoire qui enregistre le retour de ses cadres et l'arrivée de nouvelles recrues. Après 2 semaines de préparation entre Paris et Dakar, les éléphants sont fin prêts. Abidjan Moulamine, 6 Savané.
6: Après cette dernière victoire en date face au Madagascar, retour des éléphants sur les parquets d'Akaroa. Si Kevin Yibo et Assimi Amoulari sont absents, des cadres font leur retour et des recrues débarquent.
7: L'effectif est au complet.
6: Carlo Vieira, manager de l'équipe nationale.
7: On a de nouvelles arrivées, un niveau notable de Pacome Dadi, le joueur de New York Knicks, champion NBA. On a tous les cadres qui sont de retour, Solo Diabaté, Nisre Zouzoua.
6: Le meneur de Baskonia, l'américain Kobe Simons, rejoint aussi les éléphants. Nouveau venu et cadre se greffe bien au noyau dont fait partie Jean-Philippe Dali.
8: On a trois matchs importants. Notre premier match qui sera contre le Mali, une bonne équipe, mais on va répondre présent et on est prêt déjà pour les affronter. On est vraiment dans cette optique de prendre match après match et vraiment le plus tôt possible se qualifier pour le mondial.
6: Après avoir affronté en aller-retour le Sénégal, Madagascar et la RDC, la Côte d'Ivoire sera face cette fois-ci au Mali, l'Égypte et l'Angola. Mais rien ne change pour les éléphants, estime Carlo Vieira.
7: On doit honorer notre rang, on est deuxième, troisième meilleure nation africaine. On doit pouvoir assurer la qualification pour le pays. On va s'appliquer à essayer d'avoir le meilleur résultat possible et être serein pour la dernière fenêtre qualificative.
6: Dernière fenêtre qualificative qui sera vraisemblablement disputée en Côte d'Ivoire en février prochain. Moulamine Sissavané, Abidjan, RFI.
14: C'est le délice du mois d'août en Centrafrique. La saison des pluies marque le retour des termites ailées.
1: Ces insectes comestibles qu'on appelle bobos sont très appréciés dans le pays où on les déguste grillés ou frits. Ils sortent en masse de leur abri souterrain après les pluies. Dans les quartiers, au bord des routes, les habitants s'organisent pour les ramasser. À Bangui, le reportage de Rolf-Steph Demialeux.
9: À la tombée de la nuit, quelques heures après la pluie, les bobos sortent en nombre de leurs abris souterrains, attirés par la lumière des lampadaires. Au sol, sur les murs et dans les airs, ces termites ailées sont partout. Rapidement, les habitants comme Deborah et Monazui s'empressent de les ramasser, munis de paniers, de sacs ou de récipients.
10: On peut les ramasser que pendant la saison des pluies, lorsqu'il pleut, après la pluie, quand il fait frais. C'est spécial, on peut même qualifier ça d'exotique parce qu'on n'en mange pas tout le temps et ça fait partie du luxe, je dirais. Ah, j'aime bien, hein, c'est délicieux quand on en prépare.
9: Une fois la cueillette terminée, Ryan Nyambuka rentre à la maison et commence aussitôt la préparation de ses bobos. En 15 minutes, tout est prêt et la table est bien dressée.
25: C'est vraiment délicieux, ça fait partie des aliments très très très délicieux qu'on mange périodiquement, quoi. Habituellement, on mange en famille, quoi.
9: En Centrafrique, les bobos sont considérés comme une véritable manne tombée du ciel, selon Ozias Damingo.
26: C'est un aliment à titre gratuit, quoi. Une fois les ramassés, on va essayer d'enlever les plumes. Et après, on met ça sur le feu. On essaie de préparer, quoi, parce qu'on ne peut pas manger ça à cru.
9: Les Centrafricains ont encore 3 mois pour profiter de ces termites ailées jusqu'à la fin de la saison des pluies prévue en novembre prochain. Rolf-Steph Demialeux, Bangui, RFI.
1: Il est 13h48 à Bangui. Paul Lonsin-Spinelli, les grands titres de ce 27 août.
14: Et on l'a appris il y a quelques minutes, l'ancien chef militaire des Serbes de Bosnie, le boucher des Balkans, Ratko Mladic, est décédé selon la télévision publique serbe. Il avait 84 ans. L'ancien général avait été condamné en 2017 à la perpétuité par le tribunal pénal international pour l'ex-Yougoslavie, condamné pour génocide, crime de guerre et crime contre l'humanité pendant la guerre de Bosnie qui avait fait près de 100 000 morts entre 1992 et 1995. Le bilan s'alourdit au Népal et en Chine après la crue dévastatrice survenue hier à la frontière. Au moins 362 morts et 1300 disparus. L'Organisation mondiale de la santé a envoyé du matériel médical d'urgence pour 10 000 personnes et pour 3 mois. Et puis le ministre iranien des Affaires étrangères s'est entretenu aujourd'hui avec son homologue qatarien à Téhéran, le Qatar qui est un pays médiateur dans le conflit entre l'Iran et les États-Unis.
1: La COP17 consacrée à la lutte contre la désertification se poursuit à Oulan-Bator en Mongolie. 40% des terres mondiales sont confrontées à des dégradations. Parmi les menaces, celle de l'orpaillage illégal, un fléau environnemental, social et économique contre lequel la Côte d'Ivoire a décidé de mobiliser les énergies. Le ministre ivoirien de l'Environnement, Abou Bamba, est à Oulan-Bator et il est l'invité de Victor Cario.
27: Monsieur le ministre, bonjour.
28: Bonjour.
27: Alors que la 17e COP consacrée à la lutte contre la désertification dans le monde, qui se tient d'ailleurs depuis le 17 août à Oulan-Bator, s'achève ce vendredi, quel regard portez-vous sur le chemin parcouru pendant ces 10 jours?
28: Nous avons une certaine satisfaction quant à la nature des thèmes abordés et puis certains acquis du groupe africain, notamment en ce qui concerne la question du genre, la question de la dégradation des sols, tout ce qui est parcours de pâturage pour les animaux. Donc, dans l'ensemble, on peut dire que c'est un groupe africain raisonnablement heureux des aboutissements de cette COP17 de la Convention des Nations Unies sur la lutte contre la désertification.
27: L'une des raisons pour lesquelles vous êtes actuellement présent à cette COP est cette volonté de la Côte d'Ivoire de faire émerger une coalition africaine contre l'exploitation minière illégale et la dégradation des terres, que vous avez d'ailleurs présentée aujourd'hui à Oulan-Bator. De quoi s'agit-il exactement?
28: Nous avons porté à l'attention des pays africains, du groupe africain en tout cas au niveau de la COP 17, une initiative de la Côte d'Ivoire visant effectivement à marquer une étape décisive vers une réponse africaine unie, structurée et durable face à un phénomène dont les conséquences dépassent les frontières nationales. Il s'agit, de mon point de vue en tout cas, du problème environnemental le plus important du moment. À certains moments, on pourrait parler même d'écocide, tant les ramifications, tant les impacts négatifs, non seulement sur les écosystèmes terrestres, aquatiques et même forestiers, sont extraordinaires, à certains moments irréversibles. Et on peut parler aussi des impacts sur les populations, sur la santé des populations. Vous savez que dans le cadre des activités minières illégales, on utilise des produits dangereux, très dangereux, tels que les métaux lourds comme le cyanure, l'arsenic, le plomb. On va aller aussi sur les dimensions sociales. Et naturellement, pour les États, il y a un impact économique et financier particulièrement important parce que près de 75% des ressources générées par cet orpaillage clandestin échappent aux caisses de l'État, échappent à l'économie nationale. Et il est prouvé qu'une bonne partie de ces ressources financières financent l'extrémisme violent et le terrorisme dans la région de l'Afrique de l'Ouest.
27: Diriez-vous donc que l'orpaillage illégal est un problème continental ?
28: Oui, absolument. On l'a constaté lors du lancement de cette coalition, cette initiative africaine. Les quatre grands foyers d'extraction minière illégale, que ce soit en Afrique de l'Ouest, en Afrique australe, en Afrique de l'Est et éventuellement aussi en Afrique centrale, ont tous abondé dans ce même sens en disant que c'était le problème, la calamité environnementale du moment, et on n'a pas fini de découvrir les impacts dans les années à venir.
27: Quels sont les pays qui ont exprimé leur désir de rejoindre cette coalition ?
28: Je peux vous dire dans un ordre indifférent, le Mali s'est exprimé, l'Ouganda, la République fédérale du Nigeria, le Sénégal, nous avons aussi eu le Bénin, nous avons eu aussi la Guinée, nous avons eu Eswatini, pas moins d'une vingtaine de pays qui se sont exprimés en faveur de l'initiative prise par la Côte d'Ivoire. Et naturellement aussi, certains bailleurs de fonds se sont exprimés.
27: Alors, quelles mesures concrètes pourraient être mises en place par cette coalition ? Qu'est-ce qu'on peut en attendre ?
28: La première mesure concrète, c'est une harmonisation au niveau de la loi et de l'application de la loi et de la coordination de la mise en réseau des services de renseignement et des services d'observation avec des satellites et tout ce qui est science d'observation de la Terre. Et ensuite, il y a une harmonisation aussi dans les moyens de lutte. Il y a cet échange-là, effectivement, entre les États sur les meilleures pratiques et faire de telle sorte qu'on puisse démanteler cette criminalité internationale transfrontalière qui utilise ces ressources-là pour le financement du terrorisme. Et on a naturellement, comme je vous l'ai dit, en termes de mesures concrètes, sollicité et obtenu le soutien de la Banque mondiale, de la Banque africaine de développement, de la francophonie, du Fonds pour l'environnement mondial, afin de constituer un fonds, pas souverain, mais un fonds d'appui, effectivement, au financement de nos activités. Ceci n'exclut pas naturellement les contributions domestiques des budgets nationaux, parce qu'en priorité, il s'agit de nos pays.
27: Un calendrier d'action a-t-il déjà été défini ?
28: Oui, nous avons un calendrier d'action qui s'étend de 2026 jusqu'à 2030. Mais la prochaine étape va se dérouler avant la fin de l'année 2026 pour qu'on puisse se mettre d'accord sur la feuille de route, sur le budget, sur le comité de coordination intérimaire, sur les indicateurs de base pour mesurer le succès de l'action et puis surtout aussi sur les rôles et responsabilités de chacun des membres de la coalition pour qu'on puisse se mettre d'accord sur ce programme d'activité, ces feuilles de route.
27: Monsieur le ministre, merci.
28: Merci.
1: Abou Bamba, le ministre ivoirien de l'Environnement, invité de Victor Cariou, entretien retrouvé sur le www.rfi.fr et sur nos applications, rubrique invité, onglet invité d'Afrique Midi. La suite à présent de notre série de reportages consacrée à la science-fiction africaine et à l'afrofuturisme. On découvre aujourd'hui celui qui est considéré par beaucoup comme le père des webtoons africains, le Camerounais Nathanael Hijob développe une constellation d'histoires adaptées de mythologies africaines, parmi elles Anaki, son best-seller. Reportage Richard Onanena.
0: The authorities have one excuse.
3: Derrière son bureau du quartier Biemassi, Patterson relit Anaki, une œuvre de Nathanael Hijob, pour la énième fois.
11: C'est surtout l'aventure de la jeune Anaki, qui est de la tribu des Balemba, tel qu'il a appelé son univers, qui les Balemba sont des humains au pourvoir surnaturel qui sont doués par rapport au commun ordinaire des autres populations.
3: De l'avis de ce bédéiste, directeur du festival Mboa Bédé, Nathanael Hijob est la référence du genre au Cameroun et sur le continent.
11: Nathanael Hijob est le meilleur success story du milieu de la bande dessinée sur, j'ai envie de dire, la décennie en cours.
3: Anaki, publié en 2019, est le best-seller de Nathanael Hijob. L'œuvre a connu une percée spectaculaire, notamment au Nigeria voisin. Nathanael Hijob.
12: C'est une œuvre qui a eu un impact important et qui a généré 16 millions de naira. Anaki a également mené avec succès 4 campagnes de crowdfunding aux États-Unis. C'est un exemple fort du potentiel commercial de création africaine lorsqu'ils sont bien développés et bien distribués.
3: Cet univers puise également dans son parcours personnel. Auteur, dessinateur, scénariste, entrepreneur et membre fondateur des Zebra Comics, il est aujourd'hui considéré par beaucoup comme l'un des créateurs de bandes dessinées les plus productifs d'Afrique. Nathanael s'est lancé après un constat. Il voyait très peu de héros africains modernes capables de parler à la fois à sa génération et au reste du monde.
12: L'Afrique est souvent racontée à travers certains clichés comme la guerre, la pauvreté. Je voulais montrer que l'Afrique a une source d'idées, de puissance, de beauté, de conflits, de spiritualité, de technologie et de futur.
3: Avec 9 de ses amis, il a lancé en 2016 Zebra Comics, un studio de création, d'édition et de diffusion de webtoons basé à Douala, la capitale économique camerounaise. La boîte revendique une centaine d'ouvrages Zebra Comics Original, le plus grand catalogue de titres originaux créés par un même studio sur le continent. Richard Onanena, Yaoundé, RFI.
1: Et c'est à Yaoundé que se termine cette demi-heure d'info africaine, réalisée et préparée avec Laurent Corot, Michael Goncalves et Yasmine Boulan. Merci à eux et merci à vous de nous avoir suivis.
19: Et merci Nicolas Sur, à demain pour une nouvelle édition d'Afrique Midi. Restez bien avec nous sur RFI dans 2 minutes selon votre zone d'écoute, le rendez-vous d'Haïti et des Amériques, ou bien 30 minutes d'info en full day ou en portugais. A tout de suite.
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2: Nach der Sturzflut im Grenzgebiet von Nepal und Tibet ist die Zahl der Todesopfer auf mindestens 350 gestiegen. Rund 1.300 Menschen werden vermisst, darunter 8 deutsche Touristen. Ein Gletscherabbruch gilt als mutmaßliche Ursache für das Unglück. Über die Hilfsaktionen berichtet unsere Korrespondentin Lena Bodewein.
4: Rettungshubschrauber der nepalesischen Armee sind im Einsatz, bergen Überlebende von Dächern und bringen Schwerverletzte in die Hauptstadt Kathmandu. Dort wird allen gratis Gesundheitsversorgung zuteil. Hilfsorganisationen wie CARE, die Welthungerhilfe und das Rote Kreuz sind dort. Die Hilfe wird koordiniert, damit sich die Retter nicht gegenseitig behindern. Die USA entsenden Katastrophenberater, die Vereinten Nationen schicken Teams und Material, die Rotkreuzföderation stellt

0: It's more unstable slopes. Yeah,
1: Les glissements de terrain se sont multipliés. On n'a pas un suivi suffisant, uniquement des systèmes d'alerte. Les gens de la montagne savent qu'il y a des risques de crue, mais personne ne s'attendait à une avalanche équivalente à un immeuble de 20 étages.
0: 20-story building.
2: Parmi les disparus, les habitants de cette zone rurale, mais aussi de nombreux touristes et pèlerins.
3: Et de son côté, le pape s'est dit profondément attristé par ce drame. Le Dalai Lama a dit prier pour les victimes. Pendant ce temps, les experts mettent en garde contre le risque potentiel d'une deuxième crue. L'actualité dans la région, c'est aussi à Taïwan. Face à la menace chinoise, les députés de l'île ont approuvé un budget de 7,6 milliards de dollars destiné à la fabrication locale de drones. Une proposition de dépenses soutenue par les partis d'opposition. Il était surnommé le boucher des Balkans. Ratko Mladic est mort à l'âge de 84 ans. Il purgeait une peine à perpétuité pour des crimes commis durant la guerre de Bosnie, le siège de Sarajevo, mais aussi le génocide de Srebrenica. L'ancien chef militaire des Serbes de Bosnie était malade depuis plusieurs mois. Bonjour Muriel Paradon.
4: Bonjour.
3: Il purgeait donc sa peine à la prison de l'ONU de La Haye aux Pays-Bas.
4: Oui, il était la personnification du mal, selon le procureur du tribunal pénal international pour l'ex-Yougoslavie, qu'il avait condamné en 2017 à la perpétuité pour génocide, crime contre l'humanité et crime de guerre. Ratko Mladic, regard bleu acier et cou de taureau, ancien chef militaire des Serbes de Bosnie durant la guerre intercommunautaire de 1992 à 1995. Sous son commandement, 70% du pays sont conquis au prix d'un nettoyage ethnique. Les civils bosniaques et musulmans et croates sont systématiquement assassinés, les femmes violées. À son triste actif, le massacre de Srebrenica, 8000 hommes tués. Mladic est décrit comme un guerrier cruel, un fin tacticien aussi. Il tient tête aux responsables de la force de l'ONU, refuse tout plan de paix. Après la fin de la guerre en 1995, il entre en clandestinité alors qu'il est recherché par la justice internationale. Arrêté finalement en 2011, il est jugé et condamné à la prison à vie en 2017. Durant son procès, il rejette toute accusation contre lui et affirme avoir toujours défendu son pays. Certains Serbes l'ont longtemps considéré comme un héros de guerre.
3: Muriel Paradon. Le Kremlin rejette des histoires alarmistes sur le risque d'une attaque russe contre l'OTAN. Déclaration de la Russie 2 jours après la visite du directeur de la CIA à Moscou. Selon les médias américains, ce déplacement de John Ratcliffe avait pour but de mettre en garde la Russie contre toute attaque visant l'OTAN. En Allemagne, les chaleurs de cet été ont fait des ravages. Près de 15 800 personnes sont mortes dans le pays à cause des épisodes de canicule. Le record de la semaine dernière est tombé. Selon l'autorité sanitaire allemande, les personnes les plus touchées sont celles âgées de plus de 75 ans. C'est un moment présenté comme le premier grand débat de la campagne présidentielle. Ce jeudi après-midi au MEDEF, les principaux candidats pour 2027 vont être questionnés par des chefs d'entreprise sur leurs projets économiques. Autour de la table, à partir de 16h30, Marine Le Pen, Jean-Luc Mélenchon, Édouard Philippe, Bruno Retailleau ou encore Marine Tondelier. En revanche, pas Xavier Bertrand qui vient d'annoncer sa candidature, ni François Hollande. Il faut dire que l'ancien président n'a pas encore officialisé sa course pour l'Élysée, mais elle reste plus que jamais dans l'air, en témoigne ce livre qui sort ce jeudi, Victorien Guillaume.
5: Un nouveau livre programmatique de 300 pages intitulé « Unir » et avec ça une interview accordée au magazine Le Point. François Hollande, ce n'est plus un secret pour personne, se prépare pour la présidentielle, c'est notre devoir, assure-t-il. Dans cet entretien, l'ancien président justifie son refus de la primaire. La date choisie n'est pas la bonne, dit-il. Et la plus grande urgence n'est pas de rassembler les socialistes et la gauche, mais d'unir les Français. Façon de donner de la hauteur à sa possible candidature. François Hollande devance aussi les proche de ses opposants. Il affirme avoir beaucoup appris ces 10 dernières années en sillonnant la France, met en avant son expérience du pouvoir. Mais alors, partira ou partira pas en campagne, sa décision définitive, explique-t-il, sera prise en décembre. Une ambition jugée avec sévérité par certains au PS. Il n'a aucun espace politique et un entourage faible, juge ainsi un député proche d'Olivier Faure.
3: Il y a un mois et demi de la primaire du PS, le chef des députés socialistes Boris Vallot a annoncé son soutien à Raphaël Glucksmann. Il estime qu'il est le mieux placé pour l'emporter. Face à lui, trois autres

0: candidats Philippe Brun, Jérôme Gage et Ségolène Royal. Elle était connue pour sa folle obsession des pois. Âgée de 97 ans, Yayoi Kusama s'est éteinte le 14 août dernier. Son décès n'a été rendu public que cette nuit. Elle vivait et travaillait depuis un demi-siècle au sein d'un hôpital psychiatrique de Tokyo. Artiste avant-gardiste obsessionnelle, Yayoi Kusama était devenue dès les années 90 l'une des icônes les plus recherchées de l'art contemporain. Une femme au destin exceptionnel, Olivier Roger.
1: Elle fredonnait parfois, comme ici au cours d'une interview accordée à un musée danois, mais surtout elle peignait, elle dessinait, elle couvrait le monde de pois colorés. Une obsession intime née d'une fragilité mentale, devenue au fil des décennies l'un des symboles les plus rentables et les plus puissants de l'art contemporain. Yayoi Kusama est adolescente quand elle regarde un motif de fleurs rouges dessiné sur une nappe. Le dessin s'échappe, envahit l'espace et la recouvre entièrement. L'hallucination se répète, fragilise sa perception du réel. Elle aurait pu sombrer, emportée par ses visions, mais elle en a fait une force et un art. Yayoi dessine très vite la fameuse citrouille couverte de pois qui va devenir sa signature. Pour elle, ce motif décoratif est d'abord une vision intime de l'âme. En 1958, elle déménage à New York. Son travail, inclassable et avant-gardiste, déconcerte une Amérique pourtant ouverte à l'imaginaire. Elle rentre à Tokyo en 1973 pour emménager dans un hôpital psychiatrique juste à côté de son atelier. Une réclusion qui devient une façon de vivre et de travailler. La reconnaissance survient encore plus tard, en 1993, à la Biennale d'art contemporain de Venise. Les marchés, celui de l'art et celui du luxe, admirent son œuvre. Elle continue à peindre jusqu'à ses derniers jours, cloîtrée dans son univers coloré.
0: Et puis l'état de santé du roi de Norvège est extrêmement grave. Voici les mots du palais royal norvégien. Âgé de 89 ans, le roi Harald V est hospitalisé depuis 10 jours à l'hôpital national d'Oslo pour des complications liées à une maladie du sang. C'est la fin de ce journal. Merci à vous de l'avoir suivi.
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5: Bonjour, c'est l'histoire d'un poisson majestueux transformé en produit de consommation de masse, le saumon. Alors quand j'étais petite en France, le saumon était un plat rare et cher que nous ne mangions qu'aux périodes de fête. Aujourd'hui, il y en a toute l'année à des prix accessibles. Alors que se cache-t-il derrière cette abondance? Eh bien, le saumon sauvage n'existe presque plus, mais le saumon d'élevage, lui, est produit par dizaines de millions de tonnes en Norvège, au Chili ou en Écosse, et pour le nourrir, c'est au large des côtes africaines qu'est pêchée la matière première. C'est un marché qui se chiffre en centaines de milliards d'euros et en centaines de milliers d'emplois. Notre invité a enquêté sur la face cachée de ces élevages qui nous interrogent sur le contenu de nos assiettes.
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5: Bonjour Maxime Carcel.
6: Bonjour.
5: Vous êtes documentariste spécialisé en environnement. Vous venez de publier Un poison nommé saumon, enquête sur une industrie dévastatrice aux éditions du Rocher. Qu'est-ce qui vous a donné envie de vous plonger dans cet enfer rose?
6: C'est un ami à moi qui habite tout au nord de l'Écosse qui m'a mis sur le saumon il y a quelques années. Il y a 5 ans, je pense. Lui, son hobby, si je puis dire, Il va pas être content parce que je pense qu'il m'écoute. C'était d'aller.
5: Donc, salon.
6: Et ça allait toujours. C'est d'aller ramasser les plastiques sur les plages écossaises. Parce qu'en fait, il habite tout au nord de l'Écosse, dans un endroit isolé. Et c'est un scientifique. J'ai connu sur les bancs de la fac. Il collecte les déchets plastiques qui viennent de partout, du Japon, du Canada. Il m'avait dit je reçois le bruit de fond de l'humanité. J'avais trouvé cette formule très très belle.
5: Et lui qui vous a alerté sur le saumon.
6: Il m'a dit, en fait, je reçois pas mal de déchets qui sont des tuyaux et des bouées qui proviennent de fermes à saumon. Je me suis dit, mais comment ça, je comprends pas, les cages à saumon, qu'est-ce que c'est Ce sont des fermes à saumon qui sont dans l'eau, qui sont détruites quand il y a une tempête. Et moi, je les ramasse parce que, en fait, les grosses compagnies de production de saumon ne vont pas aller récupérer leurs déchets.
5: Et ça vous a alerté.
6: Et ça m'a alerté, lui aussi, parce que lui s'occupait de ce cas-là précisément là-bas en Écosse, parce qu'en Écosse, l'Écosse est un pays producteur de saumon d'élevage. Et de fil en aiguille, les informations s'accumulaient sur mon bureau, on a échangé énormément, et je me suis dit qu'il était temps de pouvoir l'écrire dans un livre.
5: Oui, parce que c'est vrai qu'il y a eu beaucoup de documentaires à la télévision, notamment sur cette problématique du saumon, mais votre livre a vraiment le mérite de poser l'ensemble, et encore, vous me disiez, vous auriez pu faire un livre 2, un livre 3, un livre 4, mais poser quand même les chiffres et l'ampleur du problème, j'ai envie de dire. Alors, d'ailleurs, il y a un livre à gagner hein, pour les auditeurs qui nous écoutent, c'est pas du vent, @rfi.fr, vous connaissez le système, le premier qui nous écrit gagne le livre et on lui envoie, n'oubliez pas d'écrire votre adresse. Alors, Maxime Carcel, on va tout d'abord essayer de s'émerveiller sur ce saumon qui, à l'état sauvage, est un poisson extraordinaire.
6: C'est un poisson extraordinaire. On s'en souvient dans nos livres pour enfants quand on parlait du saumon qui naissait dans les rivières, qui traversait, qui dévalait les rivières pour aller vivre dans les océans et qui ensuite revenait exactement là où il était né pour à son tour se reproduire et mourir. Comme dans les contes de fées.
5: Oui, alors ça c'est fou parce que quand même les saumons, on peut s'arrêter là-dessus deux secondes, descendent les rivières pour aller dans l'océan Atlantique et au bout d'un moment, quand ils veulent se reproduire, ils retrouvent leur rivière.
6: C'est ça.
5: Mais comment c'est possible ?
6: Alors, ça reste encore un mystère pour les scientifiques qui débordent d'imagination pour pouvoir mesurer, voir et suivre les saumons dans l'Atlantique et ailleurs, voir que se passe-t-il dans leur tête quand ils décident, et pourquoi le décident-ils, quand précisément dans l'année, et surtout, comment font-ils pour remonter exactement là où ils sont nés. C'est une beauté de la nature. En plus, le saumon est ciselé de telle manière qu'il est capable de remonter. On les voit en Alaska avec les ours qui essayent de les attraper. Les saumons parviennent malgré tout à surmonter tous les obstacles qu'ils rencontrent sur leur chemin.
5: Ils peuvent faire des sauts de 3 mètres, enfin, c'est extrêmement impressionnant. Vous pouvez aller voir sur internet, il y a plein de vidéos, c'est fascinant, mais enfin il y en a de moins en moins puisque le problème c'est que le saumon à l'état sauvage a presque disparu. Pourquoi ?
6: Le saumon à l'état sauvage a presque disparu, il y a plusieurs raisons. La première, nous la connaissons tous, c'est la surpêche. La mondialisation, le commerce du saumon, qui malheureusement pour lui est un poisson que les humains aiment, surtout les Français. Nous sommes les premiers consommateurs de saumon en Europe. Le réchauffement climatique aussi est une des calamités pour les poissons de manière générale et les saumons. Et en France, nous avons développé, en Europe aussi de manière générale, des barrages qui bloquent la remontée des saumons sauvages et qui, faut savoir que sur à peu près 8000 œufs qu'une femelle va pondre, il va y avoir 4 saumons, en moyenne 4 saumons qui vont revenir à ce point de naissance, à cette maternité, si je puis dire, pour à leur tour se reproduire.
5: Donc c'est 4 sur 8000, donc on comprend bien. Ouais,
6: Et puis il y a la salmoniculture, c'est le sujet du livre, ces énormes fermes de saumons d'élevage qui vont baigner dans les lochs ou dans les fjords en Norvège.
5: Alors justement, parlons-en. C'est vrai qu'au Japon, en Russie, aux États-Unis et en France, nous aimons manger du saumon. saumon. Et c'est pour cela que l'industrie du saumon s'est développée. Alors résultat, aujourd'hui l'élevage du saumon est devenu une industrie assez impressionnante que dénonce le Britannique Don Staniford dans des vidéos tournées dans des fermes d'élevage en Écosse.
7: Ça fait plus de 20 ans que je me bats contre les fermes à saumon. Plus vous en apprenez sur les conditions d'élevage, plus vous avez envie de vous engager. C'est du faux saumon. C'est trop gras. Si jamais vous tombez dessus en France, n'en achetez pas. Les saumons sont de grands prédateurs. On n'élève pas des lions ou des tigres en captivité. C'est un non-sens. Le vent est en train de tourner. Des gens commencent à parler. Ils utilisent tout un cocktail de produits chimiques, des antibiotiques, des désinfectants, des traitements antiparasites. Là, il est écrit « danger, toxique ».
8: This is danger. This is toxic.
7: Peut vous donner le cancer, abîmer vos organes.
8: Cause damage to organs.
5: C'était un extrait de l'émission Sur le front de Hugo Clément, Maxime Carcel. La Don Staniford, vous disiez dans votre livre qu'il avait arrêté d'alerter parce qu'il était las finalement, il y croyait plus et puis finalement il s'y est remis, c'est ça ?
6: Oui, il avait arrêté parce qu'il était, il en était fatigué déjà parce qu'il ne fait que ça de sa vie, il a une famille et mais là il a une volonté en tungstène. Il y a Antonio Gramsci qui disait je suis pessimiste avec l'intelligence mais optimiste par la volonté. C'est exactement ce que représente Don Staniford. Donc il ne pouvait pas laisser la cause des saumons sauvages comme ça et laisser les grandes entreprises de production de saumons faire leurs bases œuvres.
5: Alors lui il dénonce donc l'élevage du saumon en Écosse. L'Écosse c'est le troisième pays producteur. À l'échelle mondiale,
6: le premier c'est la Norvège et le Chili se place aussi dans le caracol en tête aussi dans les top 3 des plus gros producteurs de saumon dans le monde. Nous en France, nous sommes le premier client des Écossais. Parce qu'on avait parlé du saumon, on parle du saumon depuis une dizaine d'années en France. On a entendu beaucoup de choses, mais on n'avait jamais lu de livre. C'est la raison pour laquelle le livre est sorti, c'est parce qu'il n'y avait jamais eu de données compilées dans un seul et même document qui permettait aux gens en face de l'étal de saumon d'avoir des données précises.
5: Oui, c'est vrai qu'il faudrait mettre votre livre à côté des...
6: J'ai essayé.
5: Vous avez essayé de vendre votre livre à côté du saumon dans les supermarchés.
6: J'ai demandé, mais c'est ça fait très mauvaise presse. Ils sont en train de vendre.
5: Sûr.
6: Ils vont gagner beaucoup plus d'argent à vendre du saumon que à vendre mon livre.
5: Je suis étonnée que ça n'ait pas marché. Alors, vous décrivez dans votre livre la création d'empire, hein, littéralement. Vous parlez par exemple de Mowi, qui est un empire extrêmement impressionnant par ses chiffres, qui est un empire norvégien.
6: Oui. Ça pourrait faire l'objet d'une série Netflix, hein, ça, c'est parce que Mowi est à la tête de cette entreprise, c'est un Norvégien qui s'appelle John Fredriksen, qui à la base n'a pas fait d'études. Il a vite travaillé à l'âge de 16-17 ans dans les ports et dans le monde des tankers, c'est-à-dire le transport de fuel. Et ce qui a fait sa richesse, c'était pendant la guerre Iran-Irak dans les années 80, il fallait trouver absolument des tankers qui puissent transporter le pétrole. Personne ne voulait le faire parce que c'était extrêmement dangereux. Par contre, John Fredriksen a dit « moi, je vais le faire ». Ça ne me pose aucun souci. Donc il a proposé ces bateaux qu'il ne possédait pas. Il les a loués. Il s'est dit « je vais les louer au cas où je suis choisi ». Et il a été choisi. Et donc c'est comme ça qu'il a commencé à engranger les millions et à se faire connaître dans le milieu.
5: Et puis il s'est intéressé au saumon.
6: Il s'est intéressé au saumon bien plus tard, parce que ces gens-là s'intéressent aux choses qui sont rentables. Si ça avait été autre chose, si ça avait été... Là, c'est pour le coup, le saumon était une manne financière parce que le Chili venait de débarquer dans l'aventure et le prix au kilo du saumon avait baissé. Donc il était temps d'investir, de racheter les entreprises nécessaires et de rebâtir un empire. C'est ce qu'il a fait avec Maui.
5: Oui, parce qu'aujourd'hui, Maui, c'est 520 millions de tonnes en 2025. Objectif 1 milliard en 2044, vous écrivez.
6: C'est ça, ce sont des. Alors, un milliard, c'est. Il faut savoir que la Norvège, enfin, en tout cas, le saumon norvégien, c'est 10 milliards. C'est 2% du PIB norvégien. Maui, à lui seul, prend une large part du gâteau. Les Norvégiens sont pas forcément des grands fans de saumon. Faut pas croire que, comme ça vient de Norvège, les Norvégiens sont des grands mangeurs de saumon. Hein. Encore une fois, ce sont les Français, les champions d'Europe. Parce que il y a une très mauvaise presse du saumon en Norvège. Et il y avait une étude en 2006 qui avait dénoncé le fait que en bout de chaîne, dans la chair des saumons, on retrouvait des pesticides, on en parlera tout à l'heure, mais on trouverait des choses qui n'étaient pas très bonnes pour le corps. Et en 2013, le gouvernement avait suivi et avait prodigué le fait de moins manger de saumon à tous les Norvégiens qui avaient été. Donc ça allait à contre-courant de ce qui se passait en Norvège. Nous, on l'a entendu, ça, les Français, et donc on s'est dit, tiens, le saumon écossais doit être meilleur. Et quand j'en parle autour de moi, et tout le monde dit, moi, je mange du saumon écossais, c'est beaucoup mieux, etc.
5: Parce qu'on n'en parle pas. Ils ne connaissent pas Don Staniford, les gens qui sont autour de vous.
6: C'est ça. Et en Écosse, c'est pas. Et le combat avec Don et d'autres a démarré depuis quelques temps, mais ils ont un temps de retard par rapport aux Norvégiens qui, eux, ont pris quelques mesures nécessaires. En tout cas, ils ont un temps d'avance. Les Écossais, c'est pas le cas, d'autant plus qu'en Écosse, ils utilisent des tonnes et des tonnes de pesticides. Et il y a des gens qui s'organisent, qui se forment en collectif, en association, pour essayer de contrecarrer les objectifs.
5: Et donc, qui consomme ? C'est le Japon, la Russie, les États-Unis et
6: c'est
5: la
6: ça,
5: France.
6: C'est ça, vous avez tout dit. Voilà. Ouais.
5: Ce sont vraiment les quatre pays qui c'est consomment ça. Le plus, donc aucun de ces pays ne sont producteurs.
6: Le Japon produit. Nous, en tout cas, on est une espèce rare parce que nous, pour le coup, on ne produit absolument pas. On est, alors c'est famélique. Hein, ce sont des chiffres. C'est quoi ? C'est quelques milliers de tonnes. C'est rien du tout. Donc, imaginez les financiers qui voient les Français plus gros mangeurs d'Europe, mais pas du tout producteurs. Donc,
5: il y a des projets qui sont en cours. Nous allons y revenir. Mais comment sont produits ces saumons et que se cache-t-il derrière ce business mondial ? Nous en parlons dans un instant. Mais pour l'instant, voici la Salmon Dance des Chemical Brothers sur RFI.
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1: Nous parlons d'un poisson majestueux aujourd'hui transformé en produit de consommation de masse, le saumon, avec le documentariste Maxime Carcel qui vient de publier Un poisson nommé saumon, enquête sur une industrie dévastatrice aux éditions du Rocher. Je vous rappelle qu'il y a un livre à gagner. Alors Maxime, rentrons dans le vif du sujet, plongeons dans ces élevages, ces fermes. Comment est produit le saumon d'élevage ?
4: Le saumon d'élevage est produit dans de l'eau sombre. Je m'imagine, je nous projette en Écosse, au fond des lochs, une eau claire, pure, noire, comme dans le Loch Ness, où on imagine des monstres préhistoriques se balader. Voilà, c'est cette eau-là dans laquelle vous avez en surface des cercles, des grands cercles comme ça. Et donc c'est très beau, c'est très joli, on ne voit rien. Mais si vous plongez une caméra à l'intérieur de ces cercles, vous constatez que vous avez une concentration de saumon assez folle. Ce sont des cages à saumon d'élevage qui sont plantées là.
1: Alors pour avoir une idée, c'est à peu près combien de mètres de diamètre avec quelle quantité de saumon à l'intérieur ?
4: Vous avez à peu près entre minimum 200 000, 500 000 saumons, 500 000 de saumons par cage. Quand vous savez qu'on en a parlé tout à l'heure qu'un saumon, c'est vraiment le symbole de la liberté, ça peut franchir des milliers de kilomètres. Le saumon de l'Allier fait jusque 10 000 kilomètres, on l'a retrouvé au Groenland. Là, vous allez prendre ces saumons et les mettre, les parquer les uns sur les autres, avec une densité rare. Les scientifiques, qu'on ait en tête la densité et la promiscuité de ces animaux, c'est une bassine, ou plutôt une petite baignoire par saumon pour toute sa vie. C'est ça son espace de liberté. Et vous avez donc des fermes à saumon qui se mangent les uns avec les autres, qui meurent, qui sont mangés eux-mêmes par des poux de mer.
1: Alors les poux de mer, c'est un vrai sujet, parce que bon, il y a des photos dans votre livre qui sont absolument épouvantables où on voit ces poissons qui sont en effet dévorés par des poux de mer qui ont vraiment la peau à vif, etc. Et pour éradiquer ces poux de mer, alors il y a plein de solutions qui sont mises en place, toutes plus j'ai envie de dire chimiques les unes que les autres.
4: C'est ça. Le poux de mer est un petit crustacé tout à fait naturel qu'on voit dans les océans et qui va manger le mucus qu'il y a sur les poissons. Le mucus, c'est cette espèce de petit fluide qui vous permet pas de saisir un poisson. Chaque fois, le poisson glisse quand vous avez entre les mains. Bah, c'est ça. Les poux de mer mangent ce mucus. Mais à l'état naturel, les poissons ont trouvé diverses aptitudes pour pouvoir s'en débarrasser. Ils vont, par exemple, trouver des copains qui vont leur manger les poux de mer. Donc, des poissons spécialistes mangeurs poux de mer. Ou alors, vous allez, quand les saumons vont rentrer chez eux, si je puis dire, pour aller s'accoupler, le courant, quand ils remontent à contre-courant, ce courant va leur débarrasser de ces poux de mer de manière tout à fait naturelle. Mais quand les saumons sont les uns sur les autres dans ces énormes fermes, les uns sur, concentrés comme des poissons qui ne peuvent plus s'en sortir.
1: Là, il y a des poux de mer un peu partout.
4: Et les poux de mer les mangent parce qu'ils ne sont pas évacués.
1: Voilà, et alors comment est-ce que les industriels qui ne veulent pas laisser faire ça, bien entendu, essayent d'éradiquer ces poux de mer?
4: Quand vous avez vos poissons qui meurent, ou alors quand ce sont des zombies, parce qu'en fait, vous avez des poissons qui n'ont plus de mâchoire, qui n'ont plus d'yeux, qui n'ont plus de nageoires, et qui sont toujours vivant. Don Staniford a filmé ce genre de poissons. Ce sont des poissons qui, en bout de chaîne, se retrouvent dans votre assiette. Alors comment les producteurs font pour pouvoir s'en débarrasser de ces poux de mer? Ils se sont dit, on va utiliser en Écosse, ils utilisent ils ont toute une panoplie de pesticides. Vous avez, alors avec des noms bien corsés, comme la deltamétrine, comme l'azamétifos, comme aussi les mamectines. Et ces produits sont des cocktails explosifs qui vont être déversés dans les fermes, mais qui vont, avec les courants, bien évidemment, se répandre dans les lochs ou dans les fjords, et qui vont annihiler toute vie. Aussi, pour l'humain aussi, c'est quelque chose qui est assez redoutable, parce que Je prends l'exemple de l'émamectine, par exemple. L'émamectine, ça a été inventé en 2001 par un laboratoire américain. Et il est aujourd'hui largement utilisé contre les larves qu'on trouve dans les rizières ou les arbres fruitiers. Si vous avez une personne qui va manger un saumon traité à l'émamectine et qui va, avec du riz, et qui va manger une pomme, tous ces aliments traités à l'émamectine, et qui va répéter ce repas plusieurs fois dans le mois, à la fin, il va avoir un taux de pesticides dans le sang qui va faire en sorte que... Alors, les premières études sortent, parce que ça commence à être dans la littérature scientifique. Mais vous allez avoir les fonctions du foie qui vont être touchées, vous allez avoir les fonctions du foie
1: et des estomacs qui vont être... C'est ce qu'on appelle les effets cocktails.
4: Exactement.
1: Ça peut toucher clairement à la santé des consommateurs à cause de cet effet de cocktail. Alors, il y a même une solution que vous évoquez contre les poux de mer, là, c'est le thermolisseur. Alors là, il s'agit carrément de plonger les saumons dans des espèces de tubes à 30 degrés, parce le poux n'aime pas cette température haute, donc on les sort de l'eau froide, on les met dans des tunnels à 30 degrés, on les replonge dans l'eau froide, et plus de poux, on est débarrassé. Alors après, il y a aussi les conditions de travail très difficiles pour les salariés qui travaillent dans ces fermes. Vous dites, il y en a même qui meurent.
4: Oui, au Chili, par exemple, j'ai pris le cas du Chili parce que bon, le Chili connaît aussi un taux de pesticides dans ses mers autour de l'île de Chiloé, comparable, voire supérieur à l'Écosse. Mais j'ai voulu traiter le Chili avec les conditions sociales des travailleurs sur place qui ne sont pas du tout les mêmes qu'en Europe. Vous avez des gens qui sont amputés, des doigts, des mains. Vous avez aussi ces fameux plongeurs dont le métier est de nettoyer les cages à saumon et qui meurent parce que il y avait des câbles qui sont tombés sur eux, etc. Vous avez une petite centaine de plongeurs qui sont morts ces dernières années. Là-bas, malheureusement, le combat semble inégal, tant surtout dans le sud du Chili, tant les gens ont besoin de travailler et ça fait très longtemps que la salmoniculture s'est implantée au Chili et c'est devenu de père en fils un métier que tout le monde fait.
1: Et il faut les nourrir, ces saumons, parce que le saumon, on l'a peut-être pas encore dit, mais le saumon est carnivore. Alors la solution choisie par les industriels, c'est la farine de poisson. Alors vous écrivez que pour fabriquer de la farine de poisson, il faut pêcher beaucoup, tout le temps, et ne pas être trop sensible à l'avenir de l'humanité sur Terre, parce qu'il faut pêcher en moyenne 2 kilos de poisson sauvage pour nourrir un saumon d'élevage. Et nous sommes en ligne avec Alioubah, bonjour.
0: Oui, bonjour Anne-Cécile.
1: Vous êtes directeur de campagne pêche à Greenpeace Afrique. Vous êtes en ligne avec nous depuis Dakar. C'est dans les années 2010 que vous avez vu arriver au large des côtes mauritaniennes, sénégalaises et gambiennes des chalutiers venus pêcher de la sardinelle et des usines de farine de poisson sortir de terre le long des côtes. Ça a poussé un peu comme des champignons à partir des années 2010.
0: Oui, exactement. Comme vous l'avez si bien dit, c'est à partir de ces années-là qu'on a vu pulluler des entreprises qui transforment du poisson pour produire de la farine et d'huile de poisson. Donc, ils ont produit en son temps environ 13 000 tonnes, mais entre 2010 et 2020, ils ont multiplié la production jusqu'à environ 170 000 tonnes de farine de poisson, ce qui est énorme.
1: Ça, c'est à l'échelle du Sénégal
0: en... Non, à l'échelle de la région.
1: De la région.
0: Ils ont utilisé, en fait, chaque année, environ 500, un demi-million de tonnes de poisson pour produire de la farine et d'huile de poisson. Et comme vous le savez, c'est un demi-million de tonnes de poisson pour nourrir environ 40 millions de personnes en Afrique. Donc, ce qui pose un sérieux problème et qui constitue en quelque sorte l'envers du décor. Donc, l'autre face de cette industrie salmonicole, donc, qui impacte vraiment les communautés, enfin les pays qui ont un impact vraiment négatif en Afrique de l'Ouest.
1: Alors, résultat, il y a eu 50 farines d'usines de poissons en Mauritanie, 8 au Sénégal, 3 en Gambie, mais vous avez organisé avec Greenpeace et d'autres partenaires une grande campagne en 2017-2018 qui a porté ses fruits, puisque depuis, tous ces pays ont pris des dispositions pour limiter cette pêche au chalut au large, pour justement limiter aussi l'éclosion de ces usines de farine de poissons.
0: Exactement. Comme vous le savez, hein, la plupart de ces pays, c'est des pays du Sud qui sont très peu industrialisés et ils leur avaient vendu ils vont industrialiser la transformation de farine, enfin la transformation des produits halieutiques, ce qui n'était et créer en quelque sorte des emplois, de la valeur ajoutée, et ce qui était totalement faux parce que tout simplement, comme vous l'avez vu, ces industries ont des impacts très très négatifs sur la sécurité alimentaire parce que depuis qu'ils ont été là, la consommation per capita de poissons a tout simplement baissé. Et si je prends juste l'exemple du Sénégal, les derniers rapports qui ont été produits, la consommation per capita est passée de 16 à 9 kg. Donc la disponibilité de poissons pour la consommation locale a baissé. Et d'un autre côté, ces entreprises n'ont fait que détruire des emplois. Au lieu d'en créer, ils ont détruit des emplois parce que les pêcheurs font face actuellement à la rareté des ressources, donc ils perdent des emplois. Les femmes transformatrices qui utilisaient ces petits pélagiques pour les transformer en poissons, ça les cherchait fumer pour nourrir les populations à l'intérieur, n'arrivent plus à avoir accès à ces ressources parce que tout simplement, ils sont en concurrence avec ces entreprises-là qui achètent tout le poisson afin de débarquer dans les différents ports. Et voilà, il y a aussi un impact même sur l'Europe parce que sur ces pêcheurs qui ont perdu leur emploi utilisent tout simplement leur pirogue pour rallier les côtes espagnoles et les côtes espagnoles et donc exacerber tout simplement l'immigration. Donc ça, c'est vraiment, ça a des impacts très, très négatifs sur l'Afrique de l'Ouest. Et donc, on a fait des campagnes enfin, sur cette activité pour montrer tout simplement tous ces impacts négatifs sur l'écosystème marin, mais aussi sur la socio-économie même de ces pays-là. Et il y a eu des pays il y a eu une réaction de la part de certaines autorités. Par exemple, en Mauritanie, ils ont tout simplement interdit l'utilisation de poissons frais consommables pour la production de la farine et de l'huile de poisson. Notre dernière mission en Mauritanie, ils nous ont tout simplement dit que les usines sont passées de 50, aujourd'hui ils sont à 10, ce qui est bien. Au Sénégal aussi, le nombre d'usines n'a pas évolué parce on était à 8 et on est aujourd'hui à 6. Et en Gambie, on est à 3 usines depuis ces années-là. Donc, ça a montré que le plaidoyer que les organisations de société civile, mais aussi les communautés, ont
1: Oui,
0: mené à.
1: ça a marché. Après, il y a même la Cour suprême de Sierra Leone hein, en février 2025 qui a dit que les terres privées et les écosystèmes marins essentiels ne sont pas à vendre. Maintenant, business is business. Hein, donc, où vont les chalutiers et où poussent les usines de farine de poisson aujourd'hui?
0: Bon, aujourd'hui, on a reçu quelques informations que, voilà, ils se sont tout simplement déplacés un peu vers le sud, étant donné que les contrôles ont été accentués au niveau du Sénégal, de la Gambie et de la Mauritanie. Il y en a certains qui sont en train de s'implanter aujourd'hui en Guinée-Bissau et voilà, un peu vers le sud. Donc là, ce que nous sommes en train de faire, c'est d'aller en Guinée-Bissau et de, voilà, de leur donner la bonne version, enfin, voilà, continuer notre campagne. De toute façon, tant qu'ils n'arrêteront pas de surexploiter nos ressources, de mettre nos femmes et nos pêcheurs au chômage, de détruire nos écosystèmes marins, nous aussi, on n'arrêtera pas de les combattre et voilà, de donner la vraie histoire derrière ces entreprises.
1: Merci beaucoup, Alioubah, d'avoir répondu à nos questions. Maxime Carcel, il n'y a pas que dans le golfe de Guinée hein, que les industriels fabriquent de la farine de poisson. Dans votre livre, vous parlez de la ville de Chimbote, au Pérou.
4: Chimboté, qu'on appelait la perle du Pacifique dans les années 60, avec 40 000 habitants à l'époque. Aujourd'hui, il n'y en a plus que 4 000. Chimboté, au large de cette ville, il y a des énormes bancs d'anchois qui viennent se reproduire. C'est le poisson le plus exploité de l'histoire mondiale, les anchois. C'est 5 millions de tonnes de pêchés chaque année. Et depuis les années 60, donc, à Chimboté, ils ont décidé de créer des usines à transformation. Il y en a 42 là-bas. J'ai suivi en fait une enquête du Guardian qui, en 2022, avait suivi les habitants, les pêcheurs, et puis surtout avait dialogué avec un docteur, un médecin, qui avait remarqué qu'il y avait là-bas sur place des maladies cardio-respiratoires et des cancers, notamment chez les plus jeunes. Pourquoi ? Parce que Chimboté, alors je ne sais pas si on dit Chimboté ou Chimbote.
1: Ah, je ne sais pas non plus.
4: Il y a au large de cette jolie ville 54 millions de mètres cubes de boue qui sont des rejets de ces usines et qui vont aujourd'hui, alors ces rejets vont joncher les fonds marins, l'oxygène n'existe plus et c'est pour ça que ces habitants sont mal en point.
1: Donc ça c'est au Pérou, mais il y a aussi le krill qui est
4: alors maintenant là,
1: au
4: tout
1: sud
4: nouveau.
1: Au pôle sud qu'on va chercher, le soja aussi.
4: Les producteurs disent vous inquiétez pas, vous savez on va arrêter de faire ces bêtises, maintenant on va leur donner des végétaux. Les végétaux sont c'est le soja, bien évidemment, du soja qui vient du Brésil. Il faut savoir qu'au Brésil, il y a une superficie équivalente au Japon pour le soja au milieu de la forêt amazonienne. C'est 37 millions d'hectares.
1: Première cause de déforestation.
4: Tout à fait, et donc d'incendie.
1: Et le soja, ça nourrit le saumon? Parce qu'on disait que le saumon était carnivore.
4: Oui, mais le saumon d'élevage, vous savez, va manger, quand il a faim, il va manger des protéines à base de soja, il n'y a aucun souci là-dessus. Donc ils vont les mélanger avec du saumon, ça sera pas tout à fait des boules de soja pures, ça sera du soja qui sera mis dans les boules dans la farine d'animal. Mais bien évidemment, cette farine de soja est produite au Brésil à partir de soja transgénique et de pesticides interdits en Europe.
1: Voilà, et tout ça, c'est mangé par les saumons que nous mangeons après.
4: Exactement.
1: Alors face à ces situations, les consommateurs commencent à se rendre compte quand même de la face cachée du pavé de saumon grillé dans leur assiette. Et dans de nombreux endroits, les citoyens se mobilisent contre l'installation de fermes de saumon toujours plus gigantesques. Et c'est l'origine de cette chanson du groupe écossais Roof Edges qui a participé à la mobilisation contre l'installation d'une ferme qui devait produire 8 millions de saumons par an dans un loch, un fjord écossais. Voici Loch Linné Blues sur RFI. 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

0: C'était Loughlin & Blues du groupe écossais Rough Edges sur RFI. Une chanson de mobilisation contre l'implantation d'une ferme qui devait produire 8 millions de saumons par an dans un loch, un fjord écossais. Alors Maxime Carcel, c'est vous qui évoquez cette chanson dans votre livre « Un poison nommé saumon, enquête sur une industrie dévastatrice » aux éditions du Rocher. Et c'est d'autant plus intéressant qu'ils ont gagné. Alors c'est pas uniquement ce groupe de musique qui a participé à la mobilisation, mais les citoyens en Écosse, on dit non, on ne veut pas cette ferme chez nous.
1: On ne veut pas cette ferme chez nous. Et ils ont réussi à. Ils ont occupé les lieux jour et nuit. Ils ont observé, ils ont documenté avec des vidéos et des photos. Ils n'ont rien lâché. Et puis à terme, ils ont réussi à faire passer l'information jusqu'à l'autre bout du Royaume-Uni. Et la société qui voulait mettre ça en place a décidé de laisser tomber. C'est comme ça qu'il faut agir, je pense, parce qu'on ne fera pas un monde différent avec des gens indifférents. Donc si tout le monde s'y met, on est tout à fait capable de pouvoir reprendre le pouvoir.
0: Et la résistance face à l'implantation des fermes usines du saumon s'organise dans de nombreux endroits du monde. Alors vous l'avez dit, la France est le pays qui mange le plus de saumon en Europe, 269 778 tonnes chaque année. Et elle en importe plus de 99% puisque nous ne produisons pas de saumon en France, enfin quasiment pas. Et ce saumon importé est issu d'élevages essentiellement norvégiens et écossais. Et il est évidemment tentant d'installer des fermes aquacoles au plus près des consommateurs. C'est l'ambition de l'entreprise Pure Salmon qui appartient à un fonds de pension de Singapour et dont le siège est à Abu Dhabi. Alors leur ambition, c'est produire 260 000 tonnes de saumon par an dans 8 pays, dont la France, et plus précisément à Verdon-sur-Mer, une commune de 1800 habitants située en Gironde, dans le sud-ouest de la France. Bonjour Maxime Delisle.
2: Bonjour.
0: Vous êtes cofondateur et co-directeur de Systémique, une ONG de protection de l'océan qui organise la mobilisation contre l'implantation de Pure Salmon. Alors, est-ce que vous pouvez nous décrire ce projet ?
2: Ce projet, ça serait la plus grosse usine de saumon au monde. Ils veulent mettre dans des bassins, dans des hangars, 10 000 tonnes de saumon et les faire pousser par an. 10 000 tonnes, c'est 3 millions. 3 millions de saumons dans des niveaux de densité qui sont un peu équivalents à ce qu'on imagine et ce qu'on connaît dans le pire de l'élevage terrestre de poulets ou de cochons. C'est des volumes qui sont hallucinants. En fait, personne dans le monde n'a réussi, aucune industrie, aucune entreprise n'a réussi à produire autant. Et là, c'est une aberration parce que ça serait une usine gigantesque dans une petite enclave entre une aire marine protégée et une zone naturelle protégée aussi, au fin fond du Verdon, qui est une zone où il y a c'est la culture de l'extensif. Il y a quelques pêcheurs artisans, il y a des éleveurs de bovins de manière très extensive, il y a quelques conchyliculteurs de manière extensive, et puis c'est des zones de tourisme. Et là, au milieu de ça, ils veulent mettre cette usine, alors que c'est une technologie qui n'est pas maîtrisée. Dans les quelques projets qu'on voit émerger dans le monde, il y a beaucoup d'accidents, il y a des incendies, il y a des rejets qui pourraient arriver dans l'estuaire de la Gironde. Donc, parce que l'usine serait à l'embouchure de l'estuaire. Cet estuaire, c'est le dernier estuaire sauvage d'Europe. Il a un rôle fondamental pour toute la région et aussi pour tout l'Atlantique Nord-Est, parce qu'il est régulateur du climat.
0: Alors, pour que l'on comprenne bien, il ne s'agit pas de mettre un élevage en mer, mais bien sur terre. Alors, il y a une enquête publique qui a eu lieu du 15 décembre au 19 janvier pour demander aux citoyens ce qu'ils pensaient de ce projet. Alors, qui est présenté, je suis allée voir, sur la page de l'enquête publique, Pure Salmon s'engage à développer un projet exemplaire conciliant performance économique, respect de l'environnement et souveraineté alimentaire. Ce site contribuera, est-il écrit, à la production d'un saumon français de qualité, répondant aux attentes des consommateurs et aux enjeux de durabilité. Alors, comment s'est passée cette enquête publique, Maxime Delisle ?
2: Déjà, ils ont une communication qui est assez étonnante. Ce n'est pas un atelier, il y a une petite ferme. C'est vraiment l'usine qui serait la plus grosse au monde. Et les gens n'ont pas été dupes. Comment s'est passée cette enquête ? C'est un succès national, historique. Il n'y a jamais eu autant de participation. Il y a eu 20 000 avis, 20 000 personnes, beaucoup de personnes de la région, mais aussi au niveau national, qui se sont prononcées à plus de 99% contre ce projet. Il y a juste 0,3% d'avis positifs. Et ça a fait effet de boule de neige. Il y a 103 députés français qui portent une proposition de loi pour interdire ces usines pendant 10 ans. Il y a une coalition de 27 ONG, à la fois environnementales, mais aussi de droits humains, qui se sont aussi mobilisés contre ce projet. Et c'est assez inédit. Ce qu'on voit, c'est que le territoire du Verdon, du Médoc, c'est un territoire qui est assez pauvre en emploi. Il y a vraiment besoin d'emploi, mais malgré ça, une grande partie de la population, une majorité de la population dit non, c'est pas ce qu'on veut, c'est pas notre modèle.
0: Oui, parce que là, donc, encore une fois, c'est historique. Pur Salmon dit que c'est quand même la création de 250 emplois directs. C'est évidemment un argument qui aurait pu être séduisant pour les populations locales.
2: Alors, ça séduit certaines personnes, ça séduit des élus locaux, mais en fait, la question, c'est pas des emplois, c'est quel type d'emploi. C'est des emplois qui vont être très durs. C'est à la chaîne, dans des chaînes de froid pour découper des saumons, dans un endroit où on ne sait pas comment les loger, où l'accès de transport en fait va être très compliqué. Et donc le but, c'est pas de créer des emplois, c'est des emplois qui sont durables pour la région.
0: Alors quand saurez-vous si ce projet va se faire ou pas ?
2: Donc la décision, c'est le préfet de Gironde qui la prend. Nous, on l'appelle tous à prendre une décision de raison en fait pour respecter le droit de l'environnement européen et le principe de précaution français. Il va prendre sa décision dans 1, 2 ou 3 mois, on ne sait pas trop, peut-être qu'il aura besoin d'informations complémentaires de certains services de l'État, mais ça va venir finalement assez vite et d'ici le printemps. Et donc nous, on l'appelle à écouter les populations locales, les pêcheurs, les agriculteurs, les conchiculteurs qui sont très inquiets, les citoyens aussi pour leur santé et la santé du territoire, et aussi les politiques à la fois nationaux et locaux.
0: Merci beaucoup Maxime Delisle pour toutes ces informations et pour en savoir plus, les auditeurs peuvent aller sur le site de votre ONG systémique.org. Vos coordonnées seront bien entendu sur la page, on parle de plage, d'océan, mais non, ce sera sur la page de l'émission. Maxime Carcel, dans votre livre, vous expliquez que la mobilisation va bien au-delà de ce projet local, puisqu'il y a une coalition internationale qui se mobilise désormais contre ces usines.
1: Oui, tout à fait, qui recense tous les combats à travers la planète pour pouvoir fédérer tout le monde. Dès que, par exemple, il y a un projet en Namibie qui est dans les cartons, qui d'ailleurs a dû sortir de terre depuis que le bouquin est sorti. C'est grâce à cette coalition internationale que les gens peuvent informés sur place.
0: Alors, comme on va arriver bientôt à la fin de l'émission, il y a une question de Isidore Pereira depuis Agoué au Bénin qui nous dit c'est très triste quand même pour cette espèce halieutique qu'est le saumon. Est-ce qu'il n'y a pas une autre possibilité de production plus saine ?
1: En Europe, en France, vous avez, nous on a la truite, le saumon, sa particularité, c'est qu'il est, il a besoin d'eau froide. Nous, on n'a pas, le degré de température de nos eaux ne permet pas il y a eu des essais qui ont été faits. On a des petites fermettes, si je puis dire, les chiffres sont faméliques, mais la truite s'adapte beaucoup mieux. Donc on pourrait se dire déportez-vous sur la truite. Le problème, c'est que si la truite a autant de succès que le saumon, on va reproduire ce système fou et on va jamais s'en sortir. Je pense.
0: Vous êtes assez négatif à la fin de votre livre. Vous dites rien n'arrêtera cette production.
1: Négatif.
0: On commence à en faire dans le désert à Dubaï.
1: C'est ça. C'est-à-dire y a pas forcément de négativité là-dessus. C'est une espèce de constat. Dès qu'une chose a un aliment ou n'importe quoi a du succès, ça devient délirant. Le saumon, ce poisson-là n'a jamais demandé à être mis dans des fermes comme ça et à se faire manger vivant et puis à être arrosé de pesticides et puis enfin, bon, c'est sordide comme il y a des débats comme ça, il y en a eu plein à la télé et dans les radios. Je veux dire, c'est ce système capitaliste qui ne fonctionne plus.
0: Et alors, votre livre se termine sur un appel à la vigilance des consommateurs et sur la nécessité de repenser notre modèle de production alimentaire, finalement.
1: C'est ça. Mais ensuite, je veux dire, je peux comprendre qu'à Noël, on ait besoin de sortir le saumon et de faire plaisir, surtout quand on n'a pas trop d'argent. Donc, c'est quelque chose qui est bien ancré dans notre société. Malgré tout, le travail de Don Staniforth, par exemple, avec ces images qui sont fortes et qui sont dans le livre, où on voit ces poissons qui sont déformés, pourrait inciter les gens à changer leur consommation et leurs habitudes alimentaires.
0: Oui, mais encore faut-il y avoir accès projet, prendre le temps d'aller voir.
1: Oui, mais c'est pour ça que je suis là et que je vous en parle. J'espère qu'ils écoutent et qu'ils se diront, bon, on va essayer de faire quelque chose. De toute façon, le saumon, c'est pas, je veux dire, c'est pas inéluctable. On ne peut pas s'arrêter de boire de l'eau. Le saumon, on peut arrêter de manger de saumon. Donc
0: voilà,
1: ça, c'est assez
0: écoutez,
1: facile.
0: En tout cas, maintenant, nos auditeurs sont informés. Votre livre, Un poison nommé saumon, enquête sur une industrie dévastatrice, est publié aux éditions du Rocher. Merci beaucoup, Maxime Kersel, d'être venu dans cette émission. Et je rappelle aux auditeurs qu'il y a un livre à gagner. Donc, si vous voulez vraiment rentrer dans le détail, écrivez-nous. Et pour vous mettre l'eau à la bouche, nous terminons cette émission en musique avec un titre de Oxmo Puccino, car ce soir à 21h10, 20h10, temps universel, RFI diffuse le concert d'Oxmo Puccino, enregistré le 23 janvier à l'Adidas Arena de Paris et présenté par Claudie Sillard. Touchez l'horizon sur RFI.

C'était Oxmo Puccino à retrouver en concert sur RFI ce soir à 20h10, temps universel, 21h10, heure de Paris. Merci à François Porcheron pour la réalisation de cette émission et à Caroline Filliette pour la préparation. Prenez soin de vous, des vôtres et du monde. Nous nous retrouvons demain, même planète, même heure. Et dans un instant, ce sera le journal sur